0: venir ou pour, enfin voilà, quand elle devait être accompagnée, puisqu'elle ne voyage pas seule, bien évidemment, dans des camions banalisés, rien n'est annoncé pour que, évidemment,
1: voilà, on pour la sécurité des œuvres, absolument.
0: Et puis que ça arrive aussi, des fois par avion, bien sûr, dans des caissons.
1: Oui, absolument, des caissons hermétiques, des caissons climatiques aussi, voilà, des caissons qui aient le moins de vibrations possible aussi pour les œuvres. Hein. On fait tout notre maximum pour qu'elles soient conservées parfaitement pendant le transport. Effectivement, elles sont aussi accompagnées par un conservateur qui veille vraiment à la sécurité des œuvres.
0: Nous arrivons dans cette salle qui est uniquement des caricatures, ou plutôt, à l'époque, on appelait ça portrait-charge.
1: Oui, portrait-charge ou caricature, effectivement, à la fois des notables du art. Donc ces caricatures sont mises en rapport avec des photographies qui sont issues des albums de famille, de la famille Monet. C'est toujours intéressant de confronter le portrait-charge de l'époque, notamment du cousin Paul-Eugène Lecâtre, le cousin de Monet, qui est ici confronté avec une photographie de lui qui se trouve dans l'album familial. Et puis on a également une section consacrée aux portraitages parisiens qui ont été réalisés d'après le panthéon de Nadar. Donc là aussi, on confronte à la fois les dessins de Nadar et ceux que Monet va faire ensuite d'après ce panthéon de Nadar qui va être publié dans la presse en 1854. Donc c'est vraiment intéressant parce que là, on a tout le monde politique parisien. On a également les hommes de théâtre. On a aussi les écrivains de l'époque. On a les acteurs. Et c'est tout ce monde de l'époque qui est représenté dans cette section de portraits-charges.
0: Rien à voir d'ailleurs avec les portraits-charges qu'on voit aujourd'hui, ou plutôt les caricatures, hein, puisque ils sont... Alors là, c'est très exagéré, évidemment. Hein, on voit les sourcils de cet homme qui sont vraiment comme une casquette au-dessus de ses yeux. Mais les déformations ne sont pas si extrêmes que ça, finalement. On les reconnaît bien.
1: Alors, les déformations, elles sont surtout dans le principe de la grosse tête, petit corps. C'est vraiment ce qui va caractériser ces caricatures. Bon, bien sûr, les traits du visage sont quand même un petit peu exagérés.
0: Oui, mais toujours, grand nez ici.
1: Mais voilà, le grand nez, les sourcils un peu proéminents,
0: la grosse
1: fond,
0: tête,
1: la
0: là,
1: grosse tête, bien sûr.
0: Hydrocéphale.
1: Vous avez raison. Et puis, avec quelques ajouts de craie blanche, parfois, pour relever un éclat du nez ou un éclat de l'œil ou encore le col blanc d'une chemise. Mais si vous voulez, ce sont effectivement des portraits-charges très reconnaissables.
0: Parce qu'ils sont faits sur papier bistre, donc ça permet d'avoir de la craie noire et de la craie blanche.
1: Absolument.
0: Arrivons dans cette petite section, ah oui, avec des murs, des cimaises de couleurs très originales, et je crois que c'est maintenant vraiment votre signature, ici. Ici, on a un bleu nuit profond, juste avant on avait un jaune
1: éclatant, un jaune d'or.
0: Voilà, qui est très très lumineux.
1: Oui, c'est vrai, je trouve que c'est important, peut-être aussi de surprendre le public, de le surprendre dans ce parcours qui est complètement nouveau. J'ai travaillé avec un scénographe, un jeune scénographe qui s'appelle Nicolas Guignot, qui est de Marseille, qui est professeur aux Beaux-Arts et à l'école de Camondo à Toulon. Il a fait déjà des scénographies d'exposition. On ne se connaissait pas avant le projet, et c'est ça que j'ai trouvé passionnant. C'est finalement... Un projet d'exposition, c'est aussi une rencontre avec finalement plein de savoir-faire. Et là, en l'occurrence, on a travaillé les couleurs ensemble, mais on a travaillé aussi le parcours de l'exposition. Nicolas, il est architecte de formation, et son œil a permis aussi peut-être de repenser complètement ce musée dans lequel finalement on a l'habitude de se promener, mais là on le découvre autrement encore. C'est une bonne chose.

0: Nous sommes devant le coucher de soleil qui fait l'affiche, qui est complètement exceptionnel. Alors, un tout petit format.
1: Tout petit format, mais finalement, petit format et en même temps tellement grand par rapport aux pastels de Eugène Boudin, les pastels de ciel de Eugène Boudin qui ont servi de guide à Monet. Et Monet va faire plus grand, plus large, plus coloré. Il va donner encore plus de place au ciel que Eugène Boudin n'en donne. C'est absolument exceptionnel, notamment dans cette série de 1868 qu'il va faire sur le plateau de Caux, et notamment ce coucher de soleil appartient à cette série de 15 pastels. On retrouve systématiquement un bosquet sur le côté droit, qui est plus ou moins gros, une ligne de terre toute fine au premier plan. Le quart inférieur et les 4 cinquièmes de la composition, c'est le ciel. C'est vraiment un travail sur la lumière, là bien sûr sur la lumière du soleil se couchant, mais on peut retrouver aussi un ciel d'orage ici, comme après la pluie, qui est un très beau pastel également qui nous a été prêté par le musée de Denver. Donc voilà, c'est une série tout à fait exceptionnelle, on monte plusieurs exemplaires, et voilà, on est transporté dans ces métamorphoses des ciels de Monet.
0: Il est fait sur papier coloré ?
1: C'est un papier légèrement coloré, effectivement, mais après, c'est la magie du pastel aussi, hein, qui colore entièrement. Là, on a des jaunes d'or, des roses, des marrons. C'est vraiment un pastel d'une grande subtilité de couleur.
0: Alors, pour celles et ceux qui ne connaissent pas bien, le pastel, c'est une poudre, un peu comme décrit un tableau d'école de la maîtresse. Mais c'est beaucoup plus intense en pigments, c'est beaucoup plus dense et en même temps très poudreux. Et si vous vous approchez beaucoup, beaucoup, vous verrez comme une poudre. Oui. Et on peut superposer, mais jusqu'à un certain nombre de couches seulement. Au bout d'un moment, ça n'accroche plus. D'où le fait qu'on choisit un papier avec une bonne accroche. Oui. Et puis qu'on peut avoir sur un papier même noir, on pourrait travailler un papier noir là, et on pourrait très bien avoir des ciels blancs et bleus. Avec une profondeur absolue.
1: Là, ce sont des papiers légèrement teintés, ils sont plutôt bistres. C'est vraiment.
0: On ne travaillait pas sur papier noir à l'époque.
1: Non, je ne l'ai pas vu chez Monet.
0: Alors ça, c'est ce qu'on nous explique durant les visites avec les médiatrices. Tous les détails de l'exposition et la technique, c'est ça qui m'intéresse. C'est pour ça que c'est chouette de visiter avec des guides.
1: Oui. Complètement. C'est vrai que ça permet de comprendre beaucoup de choses et parfois les coulisses d'une exposition, les coulisses du montage d'une exposition. Ah oui. Et puis l'histoire des œuvres aussi.
0: Géraldine Lefèvre, vous découvrez des merveilles au dos des toiles.
1: Oh oui, très souvent.
0: Des étiquettes
1: qui parlent, qui donnent beaucoup d'informations. D'ailleurs, ça me fait penser à une chose, c'est que Léon Monet, qui était le frère aîné de Claude et qui l'a beaucoup soutenu à ses débuts, mettait toujours une étiquette sur les œuvres de son frère qu'il achetait. Il mettait une petite étiquette au dos pour donner des informations de lieu, de temps, sur le tableau de son frère qu'il venait d'acheter.
0: Il nous reste encore quelques minutes. Moi, j'aimerais beaucoup que nous allions devant cette toile qui m'a saisie lorsque nous avons fait la visite de presse. Cet effet de nuit à l'huile est absolument incroyable.
1: Alors c'est une œuvre marine effet de nuit qui nous a été prêtée par la National Gallery d'Édimbourg. C'est un tableau très puissant en couleur et en effet de lumière, avec cette lumière de la lune très blanche qui sort des nuages, et on imagine un nuage d'orage très gris, très foncé. Cette ligne d'horizon qui est justement tout en lumière. Et puis on a sur le côté droit la jetée du Havre avec le phare qui est illuminé et dont la lumière se reflète au premier plan sur les eaux de l'entrée du port. On a à la fois un bateau à voile qui rentre ou qui sort dans le port, un bateau à vapeur et dans le lointain également un 2 ou 3 mâts. Donc différents types de bateaux qui animent cette entrée du port. Une couleur très puissante, des bleus, des gris, posés en larges aplats. Ce qui est passionnant également, c'est que si on regarde de plus près la date de ce tableau, 1864, Monet a 24 ans. On est quelques 8 ans avant Impression Soleil Levant. Et déjà, on a, je dirais, le tableau d'un maître ici, du maître de l'impressionnisme. C'est une œuvre absolument époustouflante.
0: Et quand on regarde de près, alors on voit, bon, évidemment, le petit reflet ici de lumière, puisqu'il y a des balises qui se reflètent également dans l'eau, tout petit. Mais là, on voit la trace du pinceau. Quand on peint à l'huile, la trace reste exactement la même au séchage, ce qui n'est pas le cas avec l'acrylique. Ça se modifie très légèrement. Là, la trace est exactement la même que lorsqu'il l'a posée. Mmh. Et la couleur aussi, ça reste, pour peu que ce soit conservé correctement, exactement la même chose que ce qu'il a peint au départ. Là, c'est pas tout à fait un blanc, hein. Il est légèrement coloré.
1: C'est un blanc
0: pourtant,
1: jaune.
0: Le contraste est saisissant.
1: Absolument.
0: La lumière, sublime. Elle passe presque devant la voile, comme s'il y avait une sorte de transparence ou d'opacité partielle.
1: Oui.
0: Ça fonctionne.
1: On voit aussi les ombres des personnages sur le bateau, hein, que l'on devine. En fait, il y a tout un monde dans cette toile. C'est absolument extraordinaire.
0: Malheureusement, c'est sous verre et vous êtes obligés. Il faut absolument protéger les œuvres.
1: Oui, beaucoup d'œuvres sont sous verre, effectivement, pour les protéger.
0: Dans tous les musées du monde.
1: Voilà,
0: oui.
1: Voilà. Elles ne le sont pas toutes, mais beaucoup le sont.
0: Maintenant, peut-être que celui-ci pourrait intéresser les Havrais principalement, puisque c'est la plage de Sainte-Adresse.
1: Oui, et puis ça nous mène au bout du monde, à Sainte-Adresse, ce lieu où les Havrais aiment se promener, apprécier la beauté des couchers de soleil, et puis un lieu qui a très peu changé, et que Monet va vraiment découvrir tout jeune, puisque dans ses premiers dessins, on se rend compte qu'il va beaucoup, beaucoup dessiner ces basses falaises. Il va s'arrêter là, il va croquer les éboulements de ces basses falaises. Et donc, c'est vraiment aussi un sujet qu'il va reprendre pour un de ses premiers tableaux de salon en 1865. Il va travailler sur ce sujet de la pointe de la Hèvre à Sainte-Adresse. L'exposition s'achève avec les trois tableaux que Monet va offrir à la ville du Havre en 1910. C'est absolument exceptionnel à ce moment-là. Monet n'a pas offert de tableaux à d'autres villes. Donc c'est un don vraiment exceptionnel. À un moment où ses œuvres se disputent à des prix extrêmement importants. Monet est au fait de sa gloire en 1910. Et donc,
0: il va mourir en 1926.
1: Voilà, on fête le 100e anniversaire de sa mort. Donc le parcours s'achève notamment sur les nymphéas de 1904 qu'il va offrir à la ville et qui dialoguent avec les grands nymphéas contemporains de l'artiste chinois Ai Weiwei. Donc c'est merveilleux parce que la scénographie permet ce dialogue puisque de part et d'autre de nos nymphéas, on a dans le lointain une vue sur cet hommage contemporain d'Ai Weiwei à Claude Monet.
0: Alors, ce sont des Legos. Donc, il y a des personnes qui ont dit « mais ça n'a pas sa place ici ». Et pourtant ?
1: Et pourtant, c'est absolument merveilleux de lumière, de couleur, de composition. C'est un travail absolument remarquable. Un travail qui a été fait avec 650 000 pièces de Legos.
0: Des
1: toutes petites pièces de Lego qui ont été achetées dans le commerce. Ce sont vraiment les couleurs que l'on peut trouver tous.
0: Ah, c'est pas sponsorisé par Lego?
1: Pas du tout sponsorisé par Lego, absolument pas. Donc c'est des Lego qui ont été soit offerts à Ai Weiwei par le public, soit achetés. Et donc ces compositions sont faites à partir des grands nymphéas de Monet conservés au MoMA de New York. C'est vraiment un hommage direct à ces grands nymphéas, puisqu'on retrouve la structure des nymphéas du MoMA, avec notamment les bandes verticales que l'on voit. Ce que va ajouter Ai Weiwei dans ses grandes compositions, c'est aussi son histoire, et l'histoire de son père, l'histoire de sa famille. C'est un témoignage finalement assez bouleversant aussi, puisqu'il y a, dans cette composition, il a ajouté comme une porte sombre, et cette porte sombre renvoie à son passé, parce qu'en fait, son père et lui-même ont dû se réfugier en Chine du Nord, persécutés par le régime chinois, et ils se sont enterrés sous terre pour se protéger justement des exactions, et c'est ce qu'on voit dans ces deux grands nymphéas, cette espèce de cavité noire ramène Ai Weiwei à son passé, à ce passé si difficile encore aujourd'hui, si présent encore aujourd'hui. Donc c'est à la fois un hommage à Monet, un hommage à l'histoire de sa famille persécutée, un hommage à son père, et puis aussi un clin d'œil un petit peu humoristique à la façon qu'avaient les impressionnistes de travailler dans cette touche morcelée que l'on retrouve ici avec le Lego, qui est comme un pixel. Donc le visiteur recompose en fait par son œil ces grands nymphéas.
0: Géraldine Lefèvre, merci infiniment de nous avoir emmenés dans votre exposition. N'hésitez pas, vous qui nous écoutez, à venir la visiter. Vous avez jusqu'au 27 septembre 2026 et c'est vraiment un moment formidable.
1: Merci.
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2: Aujourd'hui, Bibliothèque sonore.
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2: Jean-Luc Joigny, donc en Seine-Maritime, il y a beaucoup de bibliothèques sonores. Le Calvados, pourquoi il a été absent?
3: Alors ça, c'est une longue histoire aussi. En fait, il faut savoir que d'origine, de ce que j'ai compris, il y a près de 40 ans, des donneurs de voix se sont proposés et ont fait des enregistrements qui d'ailleurs ont été détenus pendant de longues années par la bibliothèque de Caen. Et puis cette bibliothèque s'est transformée, à, je crois, déménagée, s'est transformée en médiathèque et c'était plus tout à fait à l'ordre du jour cet aspect un peu bénévole, bonne franquette. Et donc les donneurs de voix, je crois, sont allés d'abord dans un premier temps dans une autre association et puis il y en a un certain nombre maintenant qui se rapprochent de nous. Et effectivement, donc, ça fait finalement, bon, 54 ans que l'association des donneurs de voix existe et ça fait 54 ans qu'il n'y a pas de bibliothèque sonore dans le Calvados. Mais ça va venir. Je tiens à préciser quelque chose, c'est qu'il y a donc 4 ans, quand je suis arrivé dans le Calvados, j'ai donc proposé ma voix et je suis allé adhérer au Havre, puisque je n'avais pas d'autre choix. Et j'étais seul. J'ai fait des salons, j'ai été très bien accueilli d'ailleurs par toute une série de municipalités, Bénerville bien sûr, mais aussi Deauville, mais aussi Trouville. C'est à Trouville qu'on a fait. J'ai fait le premier salon d'abord du livre jeunesse, puis du salon du livre. Et là, des personnes se sont agrégées. On dit mais ça m'intéresse, etc. Aujourd'hui, nous sommes plus d'une vingtaine de bénévoles dans le Calvados, et dont 14 donneurs de voix. Donc c'est quand même pas mal.
2: Alors, quelle importance qu'il y ait toutes ces antennes, puisqu'en fait, tout se passe par un serveur national.
3: Oui, mais c'est ça l'un des ADN de notre association, c'est de ne pas être une espèce de lieu d'enregistrement général, un peu anonyme. Il y a une vraie vie, il y a beaucoup de bibliothèques sonores, ce sera mon ambition quand on l'aura créé dans le Calvados, et c'est souvent le cas, je le sais, au Havre, où il y a des petites réunions, des réunions bien sûr des bénévoles, mais aussi il y a des comités de lecture d'audiolecteurs, par exemple. Il y a toute une série de choses. Je prends un exemple bien précis. Nous sommes l'association, la seule qui fasse un prix littéraire par la voix. Ça s'appelle le prix littéraire national des audiolecteurs. C'est-à-dire qu'il y a une équipe qui recense des premiers romans, qui veille à ce qu'ils soient enregistrés dans de bonnes conditions. D'abord une trentaine, puis ils écument, on arrive à 8, puis une dernière sélection de 3 livres. Et donc chaque année, on propose aux audiolecteurs et aux seuls audiolecteurs d'écouter ces 3 livres et de voter. Et donc ça, c'est formidable, parce que d'une part, ça fait participer les audiolecteurs, et d'autre part, ça suppose que localement, les bibliothèques sonores se sentent concernées et prennent contact physiquement avec leurs audiolecteurs en disant « donc vous savez qu'il y a un prix, ce serait chouette que vous y participiez ».
2: Alors qu'est-ce qu'il manque à cette antenne du Calvados? C'est un studio d'enregistrement?
3: J'adore cette question, je l'attends toujours avec beaucoup de plaisir. Donc les bénévoles, on les a. On a presque un tout petit lieu, parce qu'il faut que je vous raconte. Pourquoi on dit Bénerville? C'est pas là où j'habite du tout. C'est que simplement, on fait connaissance avec le maire de Bénerville-sur-Mer, qui avait une bibliothèque qui est restée fermée quelques années. Et on a dit, top là. Non seulement on est bibliothèque sonore, mais on va se transformer, on accepte de devenir bibliothécaire S qualité. On a rouvert la bibliothèque, on a informatisé avec 6 autres bénévoles, et là pour le coup c'était vraiment des donneurs de temps, je peux vous dire, hein. On a passé pratiquement un an et demi à informatiser. Aujourd'hui on en est à 3000 livres informatisés. Et donc on accueille les gens le mardi après-midi, 14h à 17h30, et le premier mercredi du mois. Et alors donc, cette idée, être en bibliothèque, elle est trop petite pour qu'on puisse mettre du matériel, mais elle est suffisamment grande pour qu'on puisse accueillir, par exemple, des parents d'enfants dyslexiques qui se posent des questions. C'est pour ça qu'on est un relais avec un point d'accueil physique, mais un peu trop petit. Et donc, ce que je cherche, pour être clair, c'est pas du tout de partir de Bénerville, mais c'est de trouver un deuxième local, ce qu'on appellerait dans un mauvais jargon anglais un back-office, c'est-à-dire un lieu administratif, un coin 20-30 mètres carrés, où on puisse travailler, tenir la comptabilité, mettre les graveurs de CD-ROM pour ceux qui ne téléchargent pas, etc., etc. Vous voyez bien le travail administratif qu'on peut avoir besoin de faire. Voilà.
2: Donc là, on fait un appel.
3: Oui. Oui, un grand appel.
2: Mais ce maire ne peut pas mettre un local à votre disposition.
3: Il a déjà fait beaucoup. Oui. Et alors, en fait, les locaux municipaux, c'est vrai que c'est une denrée rare, que très souvent, il y a des maisons, des associations, mais où on vous propose, mais je n'en veux absolument à personne, de nous proposer une armoire avec métallique, avec deux étagères, et un endroit partagé pendant 2 heures par semaine. Oui. C'est pas ça. On a besoin absolument d'un lieu sûr, d'un lieu protégé, d'un lieu dans lequel on puisse mettre nos ordinateurs, imprimantes, etc. Alors, qui peut nous aider? Bien sûr, peut-être qu'une municipalité, un jour ou l'autre, aura, à un moment donné, un bout de maison d'association libre, quelque chose, pourquoi pas. Ça peut être aussi un généreux donateur, tout simplement, qui se dit, mais oui, c'est formidable cette cause qu'ils défendent. Il y a des milliers, en fait, on estime, vous savez, que ça dépasse, c'est presque 2 millions de personnes qui, pour une raison ou une autre, sont empêchées de lire, temporairement ou définitivement. Donc, c'est formidable la cause que nous défendons. Donc, peut-être qu'un généreux donateur se dira, allez, je vais les aider.
2: D'autant que vous êtes reconnu d'utilité publique, donc chaque don permet de retirer de ses impôts.
3: Absolument. Je vois un connaisseur, mais vous avez merci d'insister sur ça.
2: L'émission s'appelle Parole d'assaut, donc c'est le problème de beaucoup d'assauts, c'est de trouver des financements, des subventionnements.
3: Voilà, tout à fait.
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2: Mixage et réalisation Jérôme Aubin.
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2: Aujourd'hui, les bibliothèques sonores, avec donc pour invité
1: Jean-Luc Giovanni.
2: Merci à vous.
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2: Une exposition en Pays d'Auge à Beaumont jusqu'en avril. La main et l'outil renaissance de l'église Saint-Sauveur. Exposition

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1: Avec Destination Santé, Emmanuel Ducreuset.
2: Bonjour à tous. La vitamine C permet-elle d'éviter d'attraper un rhume? Visiblement, non, si on en croit les différents travaux menés sur le sujet. En revanche, en prendre régulièrement pourrait réduire l'intensité ou la durée des symptômes. Après l'été, les compléments à base de vitamine C envahissent les pharmacies et les rayons des supermarchés. Leur promesse, renforcer les défenses immunitaires et ainsi éviter d'attraper un rhume. Cette réputation doit beaucoup à Linus Pauling, chimiste américain, double lauréat du prix Nobel, qui en 1970 publie un livre consacrant la vitamine C comme une alliée majeure contre le rhume. Les recherches menées depuis n'ont pas confirmé l'idée selon laquelle la vitamine C empêcherait d'attraper un rhume. Une analyse regroupant 10 essais cliniques publiés en 2023 s'est intéressée à des participants prenant au moins 1000 mg de vitamine C par jour de façon préventive. Elle a observé une baisse de 15% des symptômes sévères, mesurés notamment par le nombre de jours passés à rester chez soi. En revanche, la vitamine C n'a pas modifié la durée des symptômes légers. Une autre méta-analyse publiée en 2013 aboutissait à une conclusion proche. Prendre environ 200 mg de vitamine C par jour ne diminuait pas le nombre de rhumes dans la population générale. Chez les personnes qui prennent régulièrement de la vitamine C, les études suggèrent une réduction de 8 à 14% de la sévérité des symptômes chez les adultes et les enfants. Par ailleurs, la durée moyenne des symptômes graves ne serait réduite que de 10%. Dans la pratique, le gain serait donc assez modeste. Si un rhume entraîne environ 5 jours de symptômes marqués, cela représenterait à peine 12 heures de moins.
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3: À propos, savez-vous comment encourager le soft skill de la collaboration chez votre enfant ? Collaborer, c'est participer à un travail avec une ou plusieurs personnes pour aboutir à une œuvre commune. Ainsi, la collaboration se vit à plusieurs et met l'individu en relation, en dialogue, en partenariat. On devine très facilement les compétences sous-jacentes, capacité à écouter, capacité à formuler ses propres idées, avis, capacité à mener, mais également à suivre, capacité à faire des concessions. Cette compétence comportementale est essentielle au vivre ensemble, au travail comme dans le sport, bref, partout. Aider l'enfant et le jeune à le développer est important. Cela peut se faire par le biais du jeu, bien sûr, jeu de société, sport collectif, mais ce peut être aussi un chantier partagé, un travail artistique commun où chacun exprime et collabore. Le résultat final demeure la plus belle récompense, les rires et les joies partagées les meilleurs souvenirs. Pour autant, ce sera aussi des occasions de tester sa patience, sa capacité à se faire comprendre, à aller au rythme de moins compétents, à jouir du savoir-faire et savoir-être d'un autre. Bref, vous comprenez tous les bénéfices d'un chantier collaboratif. Offrir ce type d'expérience régulièrement au sein de la famille, de l'école, du groupe est essentiel. Car c'est également le temps de renforcer les liens et de construire une histoire commune. C'est l'occasion de sortir de son individualité pour entrer dans un groupe également. Et lorsque l'on est timide, l'action commune vient aider à entrer en contact. Pour cela, le meneur doit aider chacun à trouver sa place. Pour lui, il faudra parfois se tenir à l'écart discret observateur afin de laisser la mayonnaise prendre sans trop forcer. La collaboration est un bon apprentissage qui se vit à toute tâche, tout ensemble et sans pression, puisque chacun apporte ce qu'il est, ce qu'il a de meilleur au service du groupe. L'union fait la force.
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2: Bienvenue Jacques Sauvagna à ce micro, merci de nous rejoindre une nouvelle fois.
3: Bonjour.
2: Je rappelle à nos auditeurs que vous êtes chercheur, que vous êtes aussi enseignant, scientifique, et que c'est à tous ces titres que vous intervenez régulièrement à ce micro. Vous nous accompagnez chronique après chronique autour d'une réflexion sur les origines du monde. Vous nous invitez à poursuivre notre discussion, notamment sur le créationnisme. Est-ce que la théorie créationniste peut être considérée comme scientifique ?
3: Alors, je dois vous dire dès le départ qu'évidemment, les scientifiques, d'une manière générale, et en particulier les évolutionnistes, s'opposent à cette idée que le créationnisme puisse être scientifique.
2: Pour quelle raison ?
3: Évidemment, évidente, c'est que le créationnisme inclut évidemment le surnaturel. Qui dit création, dit surnaturel. Or, on le sait, je l'ai déjà dit tout au début de notre série, que la science ne fait pas intervenir le surnaturel comme explication. Ce qui est logique, dans la mesure où la science n'est pas capable d'étudier un créateur. Ça dépasse.
2: Ça se démontre pas.
3: Ça se démontre pas. Donc, la science refuse le surnaturel, le créationnisme, lui, admet ou accepte tout à fait le surnaturel, et dans ces conditions, bien sûr, il va falloir ici voir dans quelle mesure on peut malgré tout maintenir une théorie créationniste. Alors, en effet, la critique qui est faite par les évolutionnistes, c'est de dire le créationnisme tient plus de la métaphysique ou de la religion que de la science. La méthodologie qui est employée, disent-ils, est une méthodologie qui peut être dogmatique, qui dépend d'une philosophie ou d'une religion, et donc est forcément biaisée dès le départ. Il y a un manque d'objectivité. Or, pour eux, la science doit se caractériser par le scepticisme, déjà.
2: Être prêt à remettre en question tout.
3: Tout, oui, tout. On l'a déjà vu aussi, d'ailleurs. Mmh. C'est le doute méthodique. Ça doit être logique, c'est là aussi, c'est normal. Ça doit être en rapport avec le monde réel. Or, évidemment, Dieu, le surnaturel, c'est quelque chose qui sort du réel, qui peut s'appréhender scientifiquement. Et donc, ils utilisent ce qu'ils appellent le matérialisme méthodique. C'est-à-dire, tout ce qui est matériel peut être étudié. Ça n'est pas forcément un matérialisme philosophique, mais c'est absolument obligatoire de passer par cette méthode qui fait intervenir le matérialisme. Donc, dans quelle mesure une théorie créationniste peut être valable ? Elle le sera dans la mesure où elle se limitera de manière précise à ce qui est matériel, justement. C'est-à-dire qu'elle peut étudier le résultat de l'acte créateur, mais pas l'acte créateur, et encore moins le créateur en question. En effet, si une théorie créationniste se veut scientifique, elle doit se cantonner au domaine matériel. Ce qui ne veut pas dire que, en arrière-pensée, on peut en arriver à dire, voilà, vu les résultats de ces travaux, eh bien, nous en arrivons à la conclusion que vraisemblablement, une intelligence supérieure est là derrière. Mais, en premier lieu, ce qu'il faut faire, c'est du travail scientifique, avec la méthode scientifique, et rester dans ce genre de recherche, et ne pas essayer, à coup d'extrait d'un livre sacré, de démontrer ou d'appuyer certains travaux scientifiques. Ceci, évidemment, est inacceptable au point de vue scientifique. La foi, en effet, comme je l'ai dit précédemment, est quelque chose qui permet d'accepter l'idée d'un créateur, mais la théorie créationniste elle-même ne va pas obligatoirement, ou ne peut même pas d'ailleurs, démontrer le créateur. Elle essayera, par contre, de se poser des questions qu'une théorie évolutionniste, par exemple, ne se poserait pas, n'aurait même pas l'idée de se poser. Donc, orienter certains travaux dans certaines directions nouvelles qui n'existent pas dans les théories scientifiques actuelles. Ceci est possible. Mais, il faut bien le dire, la théorie créationniste actuelle est loin d'être aussi développée, aussi aboutie que la théorie évolutionniste. Étant donné le nombre de scientifiques évolutionnistes qui travaillent sur la question, par rapport au nombre de ces créationnistes qui, eux, essayent de développer une théorie créationniste, c'est évident qu'il y a une sérieuse différence. Donc, il ne faut pas attendre que cette théorie soit déjà une théorie aboutie. Il y a beaucoup de travail à faire.
2: Jacques Sauvagnat, merci. Vous viendrez sûrement nous reparler de tout cela à ce micro. On se donne donc rendez-vous bientôt. Au revoir.
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amis de la musique en général et du jazz en particulier, bonjour. Je vous présente aujourd'hui Édouard Penn, un musicien inventif et entreprenant qui organise des concerts dans les rues de Paris depuis quelques années, qui les enregistre et les propose ensuite sur Internet.

C'était Nuages de Django Reinhardt, enregistré le 28 septembre 2020 sur les quais du canal de l'Ourcq à Paris, dans le cadre de Paris Jazz Session. Arrangement de Philippe Magnez, Robert Fist est à la clarinette, Julien Catiot à la guitare, Damien Barillon à la basse. Quant au violon, Jules Dussap, Léo Ullmann, Stéphane Padel et Maude Pagès. L'entreprise avait commencé en 2019 et les liens entre musiciens s'étaient développés par nécessité pendant l'épidémie du Covid. Édouard Penn sollicite les autorisations de la ville de Paris, invite les musiciens, suggère les choix du répertoire. Édouard Penn déménage son piano et quand il ne joue pas de la contrebasse, assure la prise de son puis la diffusion de ses enregistrements vidéo.

C'était la flambée montalbanaise de Gus Wider qu'on a souvent entendu dans Jazz Time. L'invité était Noé Claire à l'accordéon, Amaury Fay est au piano, Romain Vuillemin, qu'on a aussi entendu dans Jazz Time, était à la guitare, Édouard Penn à la contrebasse et David Péchat à la batterie. Les musiciens jouent toute l'année et pendant l'hiver, ils jouent avec leurs gants, leurs manteaux, leurs bonnets. Des concerts sur place du côté de l'avenue Parmentier, dans le 11e arrondissement, à l'abri du bruit et de la circulation.

C'était L'amour à la plage de Muriel Moreno. La chanteuse invitée était Gabrielle Sandman. Toujours des arrangements de Philippe Magnez, Mehdi Hamidou à la basse, Bastien Brison au piano, David Péchet à la batterie, César Poirier, qu'on a aussi entendu dans Jazz Time, au sax, ainsi que Thomas Gomez. Alexis Bourguignon et Vid Sketa, Nicolas Vasquez sont au trombone, accompagnés par une dizaine de violons.

C'était le 4 mars dernier, Tricostime d'Oscar Petitfort. L'invité était William Brunard à la basse et sur des arrangements, cette fois de David Pécha, qui est aussi à la batterie. Bastien Brison piano, Cyril Gelamini et Édouard Vallet au trombone. Et trois saxos, Ludovic Ernaud, Thomas Letellier et César Poirier. Alexis Bourguignon et Jules Jacep étaient à la trompette.

un mois plus tard, le 15 avril, c'était Avalon d'Al Jolson. L'invité était le vibraphoniste Maxime Prébet, lui aussi passé dans Jazz Time. Tout comme Romain Villemain à la guitare, Amory Fay était au piano.

Et en juin, le 17, c'était Limbo Jazz de Duke Ellington, Edouard Penn à la basse, Bastien Brison au piano et au sax César Poirier, Corentin Gignot et Thomas Gomez.

Le 30 juillet dernier, c'était Brownie Speaks de Clifford Brown, invité Vince Steka à la trompette avec Thomas Gomez au sax alto, plus tous les musiciens habituels que j'ai déjà cités, avec Robinson Cowie et Cyril Gelamini au trombone. Enfin, tout récent, I Won't Say I'm In Love de Dallen Menken. Le 9 septembre dernier, l'invité était Nema Naouri, accompagné par 4 choristes, 13 violons, 4 cellos, une basse, un piano, 2 flûtes, 2 clarinettes, 2 hautbois, un basson, 2 trompettes, un percussionniste. C'était un véritable événement dans les rues de Paris. Merci à Jérôme, à la semaine prochaine.

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1: Chers amis discophiles, bonjour. La semaine dernière, je vous promettais un classique du disque. Alors là, on est vraiment dans le classique, comme les nocturnes de Chopin par Rahou il y a quelques semaines. C'est L'Oiseau de Feu de Stravinsky par Antal Doraty et l'Orchestre Symphonique de Londres, enregistré par Mercury. J'ai une passion pour cette firme discographique qui, je trouve, avait des exigences en matière de restitution technique, des solutions sidérantes de simplicité, simplicité après avoir beaucoup réfléchi, beaucoup essayé, de placement dans des micros qui étaient très peu nombreux. Quand les enregistrements étaient réalisés en Angleterre, dans ces quelques salles de concert, qui sonnaient si bien sous les micros de Mercury. Et ce que j'apprécie aussi, c'est quand il y a une cohérence entre l'esthétique de la prise de son et l'esthétique de l'interprète. Et c'est vrai que Mercury, c'était le Mercury Living Presence, la présence, l'immédiateté, c'était tout à fait Doraty, un chef qui est pour moi un de mes chouchous, parce que Doraty Mercury, alors Doraty Detroit, ce qu'il a fait après, l'âge était venu, c'était un peu assagi, mais Doraty Mercury, notamment avec l'Orchestre Symphonique de Londres, même avec Minneapolis, mais surtout avec Londres, une addition de merveilles. Je vous propose d'écouter les Feux d'Artifice et L'Oiseau de Feu dans son ballet intégral. Un classique du disque, mais écoutez la danse infernale des sujets de Coach Chase, il n'y a pas d'équivalent. Un disque Mercury dirigé par Antal Doraty.

0: Nous venons d'écouter Les Feux d'artifice et l'Oiseau de feu, le ballet complet de Stravinsky par Antal Doraty, l'Orchestre symphonique de Londres. Un disque Mercury, alors oui, alors on peut dire qu'il y a une certaine sécheresse, une crudité des timbres, mais ça va tellement bien avec ce que ça raconte, parce que c'est vraiment une histoire qu'on nous raconte, mais c'est une histoire qui fait peur. L'Oiseau de feu, il y a des visions de monstrueuses et terrifiantes. Et il y a à côté, il y a une folie. Il y a une folie chez Doraty que j'ai plaisir à retrouver au disque. C'est tellement rare hors du concert. Alors, un classique du disque chez Mercury, mais je le réécoute très régulièrement pour le plaisir. J'espère que vous avez eu beaucoup de plaisir à le découvrir ou à le redécouvrir. À la semaine prochaine.
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2: Je vais vous lire un extrait de La femme noire qui refusa de se soumettre, Rosa Parks, d'Éric Simard, aux éditions Oscar Jeunesse. Introduction. Rosa Parks est morte le 24 octobre 2005 à l'âge de 92 ans. Mais je suis encore là. Du reste, je serai toujours là. Sur beaucoup de photos où elle apparaît, souvent aussi dans son regard, quand on se souviendra d'elle, on se souviendra de moi. Je suis le sourire de Rosa Parks et je vais vous relater son histoire. Rosa est née le 4 février 1913 à Tuskegee, un village de l'État d'Alabama, dans le sud des États-Unis. Elle criait et pleurait comme tous les bébés. J'attendais sagement que les sourires de son père, de sa mère m'invitent à éclore. Ses lèvres se sont étirées pour la première fois, et je me suis élevée du cœur au visage en traversant ses peurs. On ne me prenait pas encore en photo à cette époque-là. Sa mère avait fait ses études à la campagne et était devenue institutrice. Son père était charpentier. Mais les expressions de joie que Rosa avait connues chez ses parents ont bientôt fait place à des nuages de colère. Sa mère et son père ne s'entendaient plus. Tant pis. D'autres sourires viendraient l'accueillir. Ceux de ses grands-parents maternels chez qui sa mère s'est réfugiée. Puis celui d'un petit frère, né 10 mois après elle et prénommé comme son grand-père, Sylvester. Rosa et son frère avaient l'amour de leur, mais leur famille n'était pas libre, car ils avaient la peau noire. Chapitre 1. Le danger derrière la porte. Rosa, va te coucher.
3: Non, je reste à côté de toi.
2: Rosa était blottie sur le sol, près de son grand-père. Elle avait 6 ans. Il faisait nuit et on entendait parfois des cris dehors. On lui avait dit d'aller se coucher tout habillée, au cas où il faudrait quitter la maison le plus vite possible. Mais au lieu d'aller au lit, elle avait rejoint son grand-père, assis dans son rocking chair, près de la cheminée. Pas pour qu'il lui raconte des histoires, pour être à ses côtés quand les blancs surgiraient dans la maison. Des blancs qui tuaient les noirs.
3: « Tu crois qu'ils vont venir ?»«
2: Qui sait ?» répondit le vieux Sylvester, son arme serrée contre lui. Je ne sais pas combien de temps je pourrai tenir, mais j'aurai le premier qui passera la porte. Rosa attendait dans la pénombre, les yeux rivés sur l'entrée de la maison. Je la sentais trembler, mais pas paniquer. Dans le sud des États-Unis, à cette époque, la vie était un échiquier où les blancs l'emportaient toujours, parce que les lois étaient établies par eux, pour eux. C'étaient des lois racistes. Les noirs étaient pourchassés et tués s'ils n'acceptaient pas de se soumettre. En 1919, un grand nombre de ceux qui avaient combattu en Europe pendant la Première Guerre mondiale étaient rentrés chez eux en se comportant comme s'ils avaient désormais les mêmes droits que les Blancs. N'avaient-ils pas pris les mêmes risques pour servir leur pays? Les Blancs ne l'acceptaient pas et faisaient régner la terreur. Un jour, un enfant blanc a menacé de frapper Rosa. Elle a saisi une brique et s'est défendue. Autant vous dire que dans ces cas-là, moi, son sourire, je disparaissais de suite. Le garçon n'a pas insisté. Quand Rosa a parlé de cet accrochage à sa grand-mère, celle-ci lui a dit « Si tu ne fais pas attention, tu finiras lynchée avant d'avoir 20 ans. » La grand-mère de Rosa avait peur que les Blancs tuent un jour sa petite fille si elle se montrait trop rebelle. Lynchée, un des mots les plus horribles qui puissent sortir de la bouche des hommes. Un mot qui donne froid à l'âme, se faire attraper par la foule et être battu à mort. Se faire pendre à un arbre parce qu'on n'a pas obéi aux lois des Blancs. Rosa avait entendu parler de ces actes barbares. Elle connaissait aussi le nom de cette bande de criminels blancs qui organisait les tueries et les lynchages, le Ku Klux Klan. C'était eux que son grand-père guettait certains soirs, son arme à la main. Par chance, la maison de Rosa a échappé à leurs attaques. Je vous ai lu un extrait de « La femme noire qui refusa de se soumettre », Rosa Parks, d'Éric Simard aux éditions Oscar Jeunesse.
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1: Chers amis auditeurs et auditrices, bonjour à tous. Bienvenue dans votre nouvelle émission Classique Classique. Nous allons nous intéresser aujourd'hui à Hector Berlioz, compositeur français, qui est l'une des grandes figures musicales du romantisme français. Né en 1803 à la Côte-Saint-André, en Isère, Louis-Hector Berlioz commence l'étude de la musique à 12 ans. Il entame toutefois, à Paris, en 1821, des études de médecine qu'il abandonne très vite pour se consacrer uniquement à la musique, se partageant jusqu'à la fin de sa vie entre composition, direction d'orchestre et critique musicale. Sa première œuvre importante, la messe solennelle, date de 1825, tout comme la révolution grecque, inspirée par le soulèvement des Grecs contre la domination ottomane. Il entre au conservatoire de Paris, où il étudie la composition, auprès de Jean-François Le Sueur, et le contrepoint et la fugue, auprès d'Anton Reicha. Après trois tentatives infructueuses, il finit par remporter le Grand Prix de Rome avec la mort de Sardanapale, créé à Paris en 1830. La même année, Berlioz compose la Symphonie Fantastique, créée au Conservatoire de Paris en décembre 1830 et qui connaîtra un immense succès. L'œuvre, sous-titrée « Épisode de la vie d'un artiste », en rupture avec le schéma traditionnel des symphonies, est structurée comme un drame en cinq mouvements, intitulés respectivement « Rêverie et passion », « Un bal », « Scène au chant », « Marche au supplice » que vous pourrez entendre dans quelques instants et « Songe d'une nuit de sabbat ». Chacun d'eux évoque une attitude émotionnelle et représente des variations autour d'une idée fixe, qui constitue le motif musical récurrent. D'une forme révolutionnaire, la Symphonie Fantastique place Berlioz au tout premier rang du romantisme européen. Grâce à la modernité de son orchestration, à la force expressive des couleurs et des timbres et à l'utilisation très personnelle du contrepoint, le jeune compositeur signe, à 27 ans, un chef-d'œuvre de l'histoire musicale du XIXe siècle, dépassant le modèle romantique beethovenien.

Vous venez d'apprécier un extrait de la symphonie fantastique d'Hector Berlioz. L'obtention du Grand Prix de Rome en 1830 permet à Berlioz de s'installer en Italie, où il vivra jusqu'en 1835. Il y compose deux ouvertures, Le Roi Lear en 1831 et Rob Roy en 1832, ainsi que son monodrame lyrique pour solo, chœur et orchestre, intitulé L'Hélio ou Le Retour à la vie, conçu comme une continuation de la symphonie fantastique. Sur une commande de Paganini, il écrit ensuite Harold en Italie en 1834 pour alto solo et orchestre, inspiré d'un poème de Lord Byron. De 1834 à 1837, Berlioz travaille à l'opéra Buonvenuto Cellini, qui sera l'objet de vives critiques lors de sa création à l'Opéra de Paris en 1838. Il se consacre également à la critique musicale au Journal des débats à partir de 1833 jusqu'en 1863. Il aborde en outre la direction d'orchestre en 1835 et dirige par la suite un grand nombre de ses œuvres. En 1837, il compose sur commande du gouvernement la Grande Messe des Morts, dite Requiem, pour laquelle il exige un effectif choral et instrumental exceptionnel. Vous allez donc pouvoir écouter à présent un extrait de la Grande Messe des Morts, le Requiem, opus numéro 5.

Hector Berlioz souffre de ne pas être apprécié en France, où ses œuvres ne rencontrent en général qu'un succès très mitigé. Il donne des concerts chaque saison, mais n'occupera jamais de poste de premier plan de façon permanente. En 1839, il obtient néanmoins le poste de bibliothécaire au Conservatoire de Paris et est nommé chevalier de la Légion d'honneur. La même année, il achève sa symphonie dramatique « Roméo et Juliette » d'après Shakespeare. Répondant là encore à une commande du gouvernement, il dirige en 1840 sa symphonie funèbre et triomphale pour le 10e anniversaire des Trois Glorieuses. À partir de 1842, Berlioz entame une série de tournées en Europe tout en continuant à se consacrer à la composition. En 1845, il remanie une œuvre de jeunesse, Les 8 scènes de Faust, d'après Goethe, qui devient La Damnation de Faust, légende dramatique créée sous sa direction à l'Opéra Comique, sans grand succès. À partir de 1847, Berlioz est enfin reconnu en Europe et remporte un grand succès en Russie, en Angleterre, à Weimar, sur l'invitation de Franz Liszt, à Berlin, à Vienne et à Prague. À Paris, il dirige l'oratorio L'Enfance du Christ, qui reçoit un accueil triomphal. Son Tantdeum est l'impérial, composé pour la remise des prix par Napoléon III, lors de l'exposition universelle. Berlioz, pour qui la relation entre la musique et l'espace revêt une importance particulière, dispose, pour diriger cette œuvre, de 1200 instrumentistes, d'importants chœurs et d'un orchestre de musique militaire. Poursuivant parallèlement son travail de critique et de musicologue, il publie un traité d'instrumentation et d'orchestration moderne en 1843. Je vous propose maintenant d'écouter un extrait de La Damnation de Faust.

Durant la dernière période de sa vie, Berlioz se consacre à l'art lyrique. Cependant, ses opéras Les Troyens, tirés de l'Énéide de Virgile, Béatrix et Bénédicte, d'après beaucoup de bruit pour rien de Shakespeare, rencontrent à Paris, une fois de plus, un accueil réservé, voire hostile, alors que ses œuvres remportent à l'étranger des suffrages unanimes. Alors qu'il est resté incompris de la plupart de ses contemporains, Berlioz meurt à Paris, frappé d'une congestion cérébrale. Ses mémoires seront publiées en 1870.

0: Romantique et dramatique, l'œuvre de Berlioz révèle un talent poétique et visionnaire qui font du musicien l'une des figures marquantes du romantisme musical. Mais son écriture, qui a bouleversé les techniques instrumentales traditionnelles, et son style, brillant, original, reste avant tout très personnel, étranger à toute école. Décrié par certains de ses contemporains, Berlioz a exercé une influence notable sur la musique symphonique et lyrique, ainsi que sur les plus grands compositeurs de son temps, notamment Richard Wagner, Franz Liszt et le groupe des Cinq en Russie. Ainsi s'achève votre émission Classique Classique. Nous nous quittons sur La mort de Sardanapale. À très bientôt.
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1: Qui se cache derrière cette date ?
2: Aujourd'hui, 16 septembre, Edith. Edith est encore un de ces noms d'origine germanique. On hésite un petit peu pour savoir s'il veut dire noblesse ou richesse, mais de toute façon, l'un va souvent avec l'autre. En fait, elle était fille de roi, l'Edith dont nous allons parler, et elle nous conduit en Angleterre à la fin du Xe siècle. Cette fille est née en 962, mais d'une situation qui n'était pas claire, parce que sa mère n'était pas la femme du roi, c'était une concubine, pourrions-nous dire. Et ce roi, qui, par certains autres égards, était considéré comme un personnage important et constructif pour les Anglais, puisqu'on l'a appelé Edgar le Pacifique, il a réussi à apaiser un certain nombre de conflits, mais comme cet enfant était né d'une union pas très claire, pas très légitime, la mère et la fille se sont retirées dans un couvent, dans un monastère, dans le Wiltshire, à Wilton, et c'est là qu'elles ont vécu toute leur vie. Et pour cette jeune fille, la vie a été très courte, puisqu'au total, elle n'a vécu que 23 ans, elle est morte en 984. Et la seule chose que l'on sait, en fait, de sa vie bien concrète auprès de sa mère dans ce couvent, c'est qu'elle a beaucoup prié. Mais c'est qu'elle n'a pas beaucoup mangé. Est-ce volontaire, un jeûne, ou est-ce les privations d'une manière de concevoir la vie et la vie au service du Christ dans la pauvreté et surtout dans la répression de ses envies ou de ses désirs? Toujours est-il qu'elle est morte très jeune et que ce n'est probablement pas un grand exemple de noblesse ou de richesse comme pouvait le faire espérer son nom. Mais l'histoire est ainsi faite, et dans les chrétiens, à travers l'histoire, eh bien, on n'a pas eu que des exemples positifs et constructifs. On a des gens qui ont vécu quantité de choses qui peuvent peut-être nous surprendre, nous, aujourd'hui, qui vivons à une époque où on ne pense pas forcément toujours se retirer dans des monastères et y vivre une vie de pauvreté. Demain, eh bien, nous nous tournerons vers un autre personnage masculin, cette fois-ci du nom de Renaud.
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2: Amis lecteurs et sportifs, bienvenue. Qui n'a jamais entendu parler d'Olivier Giroud ? Vous connaissez son nom à coup sûr. Mais pour autant, que savez-vous de la personnalité de ce joueur résolument discret ? Le livre dont nous parlons aujourd'hui, « Toujours y croire », qu'il signe de sa main, est l'occasion de connaître un peu mieux une personne attachante et un joueur passionné. Olivier Giroud est originaire de la région grenobloise. Son frère aîné a tenté de devenir footballeur professionnel quelques années avant lui. Mais son expérience malheureuse, interrompue prématurément, ne laissait pas présager qu'il suivrait la même voie. Pourtant, depuis sa plus tendre enfance, le petit Olivier est un fou du ballon rond et ne tient pas en place. C'est donc assez naturellement qu'il s'inscrit au club de foot local et qu'il joue plusieurs fois par semaine, avant tout pour être avec ses copains. Ce n'est que plus tard, à l'adolescence, qu'il fait vraiment le choix de s'investir et de s'accrocher, au prix de sacrifices personnels que connaissent tous les sportifs de haut niveau. On découvre à travers ce livre les coulisses du foot professionnel. Le mercato deux fois par an entre les clubs, la formation des équipes nationales, la pression que cela engendre, les relations entre joueurs ou avec le coach et le staff de l'équipe. Il n'est pas toujours facile de changer de pays, de langue, de culture, avec femme et enfant du jour au lendemain. Le départ de la famille Giroud en Angleterre s'est organisé dans les meilleures conditions. On ne réalise pourtant pas ce que les familles font le choix d'accepter pour leurs joueurs de père ou de mari. Giroud raconte de façon très simple cette vie si particulière. Il parle avec sincérité de son rapport au succès ou à l'argent. Il parle aussi d'un autre aspect très intime de sa vie, sa foi chrétienne, qui occupe une place importante depuis longtemps. Transmise par sa mère, qui s'est elle-même convertie à la foi évangélique par l'intermédiaire d'une de ses voisines, la foi en Jésus d'Olivier Giroud est néanmoins un vrai choix personnel, totalement vécu et assumé. Si beaucoup de sportifs sont croyants, peu osent l'afficher avec autant de franchise et d'aisance. Le témoignage de cet attaquant, battant dans l'âme, qui est aussi un homme de foi et un vrai gentil dans la vie de tous les jours, est une bonne idée de cadeau pour quelqu'un qui s'intéresse au monde du football. Pour ma part, je sais déjà à qui je vais l'offrir. « Toujours y croire » d'Olivier Giroud est publié chez Plon et il coûte 18 euros.
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5: Jean-Luc Joigny, donc en Seine-Maritime, il y a beaucoup de bibliothèques sonores. Le Calvados, pourquoi il a été absent ?
6: Alors ça, c'est une longue histoire aussi. En fait, il faut savoir que d'origine, de ce que j'ai compris, il y a près de 40 ans, des donneurs de voix se sont proposés et ont fait des enregistrements qui d'ailleurs ont été détenus pendant de longues années par la bibliothèque de Caen. Et puis cette bibliothèque s'est transformée, à, je crois, déménagée, s'est transformée en médiathèque et c'était plus tout à fait à l'ordre du jour cet aspect un peu bénévole, bonne franquette. Et donc les donneurs de voix, je crois, sont allés d'abord dans un premier temps dans une autre association et puis il y en a un certain nombre maintenant qui se rapprochent de nous. Et effectivement, donc ça fait finalement, bon, 54 ans que l'association des donneurs de voix existe et ça fait 54 ans qu'il n'y a pas de bibliothèque sonore dans le Calvados, mais ça va venir. Je tiens à préciser quelque chose, c'est qu'il y a donc 4 ans, quand je suis arrivé dans le Calvados, j'ai donc proposé ma voix et je suis allé adhérer au Havre, puisque je n'avais pas d'autre choix, et j'étais seul. J'ai fait des salons, j'ai été très bien accueilli d'ailleurs par toute une série de municipalités, Bénerville bien sûr, mais aussi aussi Deauville, mais aussi Trouville. C'est à Trouville qu'on a fait. J'ai fait le premier salon, d'abord du livre jeunesse, puis du salon du livre. Et là, des personnes se sont agrégées. On dit, mais ça m'intéresse, etc. Aujourd'hui, nous sommes plus d'une vingtaine de bénévoles dans le Calvados, et dont 14 donneurs de voix. Donc, c'est quand même pas mal.
5: Alors, quelle importance qu'il y ait toutes ces antennes, puisqu'en fait, tout se passe par un serveur national.
6: Oui, mais c'est ça l'un des ADN de notre association, c'est de ne pas être une espèce de lieu d'enregistrement général, un peu anonyme. Il y a une vraie vie, il y a beaucoup de bibliothèques sonores, ce sera mon ambition quand on l'aura créé dans le Calvados, et c'est souvent le cas, je le sais, au Havre, où il y a des petites réunions, des réunions bien sûr des bénévoles, mais aussi il y a des comités de lecture d'audiolecteurs, par exemple. Il y a toute une série de choses. Je prends un exemple bien précis. Nous sommes l'association, la seule qui fasse un prix littéraire par la voix. Ça s'appelle le prix littéraire national des audiolecteurs. C'est-à-dire qu'il y a une équipe qui recense des premiers romans, qui veille à ce qu'ils soient enregistrés dans de bonnes conditions. D'abord une trentaine, puis ils écument, on arrive à 8, puis une dernière sélection de 3 livres. Et donc chaque année, on propose aux audiolecteurs et aux seuls audiolecteurs d'écouter ces 3 livres et de voter. Et donc ça, c'est formidable, parce que d'une part, ça fait participer les audiolecteurs, et d'autre part, ça suppose que localement, les bibliothèques sonores se sentent concernées et prennent contact physiquement avec leurs audiolecteurs en disant « Donc, vous savez qu'il y a un prix, ce serait chouette que vous y participiez. »
5: Alors, qu'est-ce qu'il manque à cette antenne du Calvados ? C'est un studio d'enregistrement ?
6: J'adore cette question, je l'attends toujours avec beaucoup de plaisir. Donc les bénévoles, on les a. On a presque un tout petit lieu, parce qu'il faut que je vous raconte. Pourquoi on dit Bénerville ? C'est pas là où j'habite du tout. C'est que simplement, on fait connaissance avec le maire de Bénerville-sur-Mer, qui avait une bibliothèque qui restait fermée quelques années. Et on a dit, top là. Non seulement on est bibliothèque sonore, mais on va se transformer, on accepte de devenir bibliothécaire S-qualité. On a rouvert la bibliothèque, on a informatisé avec 6 autres bénévoles, et là pour le coup c'était vraiment des donneurs de temps, je peux vous dire. Hein. On a passé pratiquement un an et demi à informatiser. Aujourd'hui on en est à 3000 livres informatisés. Et donc on accueille les gens le mardi après-midi, 14h à 17h30, et le premier mercredi du mois. Et alors donc, cette idée, être en bibliothèque, elle est trop petite pour qu'on puisse mettre du matériel, mais elle est suffisamment grande pour qu'on puisse accueillir, par exemple, des parents d'enfants dyslexiques qui se posent des questions. C'est pour ça qu'on est un relais avec un point d'accueil physique, mais un peu trop petit. Et donc, ce que je cherche, pour être clair, c'est pas du tout de partir de Bénerville, mais c'est de trouver un deuxième local, ce qu'on appellerait dans un mauvais jargon anglais un back-office, c'est-à-dire un lieu administratif, un 20-30 mètres carrés, où on puisse travailler, tenir la comptabilité, mettre les graveurs de CD-ROM pour ceux qui ne téléchargent pas, etc. Vous voyez bien le travail administratif qu'on peut avoir besoin de faire. Voilà.
5: Donc là, on fait un appel.
6: Oui. Oui, un grand appel.
5: Mais ce maire ne peut pas mettre un local à votre disposition.
6: Il a déjà fait beaucoup. Oui. Et alors, en fait, les locaux municipaux, c'est vrai que c'est une denrée rare, que très souvent, il y a des maisons, des associations, mais où on vous propose, mais je n'en veux absolument à personne, de nous proposer une armoire avec métallique, avec 2 étagères, et un endroit partagé pendant 2 heures par semaine. Oui. C'est pas ça. On a besoin absolument d'un lieu sûr, d'un lieu protégé, d'un lieu dans lequel on puisse mettre nos ordinateurs, imprimantes, etc. Alors, qui peut nous aider ? Bien sûr, peut-être qu'une municipalité, un jour ou l'autre, aura, à un moment donné, un bout de maison d'association libre, quelque chose, pourquoi pas. Ça peut être aussi un généreux donateur, tout simplement, qui se dit, mais oui, c'est formidable cette cause qu'ils défendent. Il y a des milliers, en fait, on estime, vous savez, que ça dépasse, c'est presque 2 millions de personnes qui, pour une raison ou une autre, sont empêchées de lire, temporairement ou définitivement. Donc, c'est formidable la cause que nous défendons. Donc, peut-être qu'un généreux donateur se dit, allez, je vais les aider.
5: D'autant que vous êtes reconnu d'utilité publique, donc chaque don permet de retirer de ses impôts.
6: Absolument. Je vois un connaisseur, mais vous avez merci d'insister sur ça.
5: L'émission s'appelle Parole d'assaut, donc c'est le problème de beaucoup d'assauts, c'est de trouver des financements, des subventionnements.
6: Voilà, tout à fait.
5: C'était Parole d'assaut, une émission de Gisèle Billan
4: et Didier Blonce.
5: Mixage et réalisation Jérôme Aubin.
4: Montage Sarah Rodriguez.
5: Aujourd'hui, les bibliothèques sonores, avec donc pour invité
4: Jean-Luc Giovanni.
5: Merci à vous.
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Une œuvre de Claude Debussy datant de 1915. Un Claude Debussy dans sa totale maîtrise. Nous allons découvrir une pièce au titre un petit peu étonnant. Pièce pour l'œuvre du vêtement blessé. Cette œuvre avait été offerte à une institution de charité qui organisait une récolte de fonds. C'est Alain Planès qui interprète cette petite pièce absolument sublime.

0: C'était de la musique de Claude Debussy.
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0: Mozart, le génial, Mozart, l'incontournable. C'est avec le quatuor en fa majeur Köchel 370 que je vous propose de redécouvrir cette époque

0: C'était du Mozart, quatuor en fa majeur Köchel 370 avec Paul Goodwin au hautbois.
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0: De la musique véloce, une ambiance primesautière, voire printanière à toute saison. C'est le concerto pour violoncelle et orchestre en do majeur, Ob 7b. Nous entendons ici le presto sous les doigts de Atsushi Sakai.

0: C'était Presto du concerto pour violoncelle et orchestre en do majeur de Joseph Haydn avec au violoncelle Atsushi Sakai.
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0: Le rendez-vous est pris à présent avec un très beau lied de Schubert, transcrit pour le piano par Franz Liszt, La fille du pêcheur.

0: C'était du Schubert, revu, transcrit par Franz Liszt. Frédéric Kiou était au piano et la partition s'intitulait « La fille du pêcheur ».
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0: Sur un clavecin datant de 1759, je vous invite à découvrir le prélude en do majeur BWV 924 de Jean-Sébastien Bach. Ce sont des pièces pour le clavecin que le grand Bach a dédié à ses enfants et particulièrement à Wilhelm Friedrich.

0: C'était Prélude en Do majeur de Jean-Sébastien Bach.
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0: Je vous propose un rendez-vous avec la musique romantique de Robert Schumann. C'est la musique de chambre, son trio numéro 1 en ré mineur opus 63. Nous entendons le premier mouvement avec Life Over Hansness au piano, Christian Tetzlaff au violon et Tania Tetzlaff au violoncelle.

0: C'était le premier mouvement du trio numéro 1 en ré mineur, opus 63 de Robert Schumann. Life over Hans Ness au piano, Christian Tetzlaff au violon et Tania Tetzlaff au violoncelle.
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3: Cette semaine, nous sommes encore au Salon des maires pour montrer des exemples, pour montrer des choses à faire pour les maires ou pour vous qui voulez vous engager dans les municipalités près de chez vous, dans les communes, ou faire bouger un petit peu les lignes autour de chez vous. Et j'ai envie de vous présenter cette semaine quelque chose. On se dit à premier lieu, il ne s'agit pas d'écologie, et pourtant, vous ne regarderez peut-être plus pareil ces panneaux qui, à l'entrée de pas mal de villes et villages en France, présentent les villes et villages fleuris avec une, deux, trois ou quatre petites fleurs qui montrent le degré d'engagement. On croit souvent que c'est au nombre de bégonias qui sont plantés que les choses se forment, mais pas vraiment, c'est un label. Et alors que je trouve très intéressant parce que finalement, on amène l'écologie par un côté où on n'annonce pas de l'écologie. Et puis finalement, on met la main dedans et on finit par y mettre le bras. Je vous présente aujourd'hui Julien Fèvre, qui est directeur du Conseil national des villes et villages fleuris. Bonjour Julien Fèvre.
4: Bonjour.
3: C'est quoi l'origine quand même? On va parler un petit peu de cette origine. C'est quoi les villes et villages fleuris? Combien de villes et villages en France adhèrent?
4: Alors c'est un label historique, villes et villages fleuris. C'est un label qui a été créé en 1959 à l'initiative du ministère du Tourisme dont il dépendait. Il était géré à l'époque par des agents du ministère du Tourisme et puis sous patronage du ministre, attribué dans les territoires par les préfets et sous-préfets. Donc c'était vraiment une organisation très nationale. On est en 59, on est dans une France de l'après-guerre, de la reconstruction. Et la philosophie de départ, c'est vraiment d'embellir les communes, de les rendre plus attractives, plus agréables à travers les fleurs, à l'image un peu des balcons fleuris de l'Alsace. Et puis progressivement, c'est un label qui a su, je dirais, s'adapter à son époque, anticiper aussi les grands bouleversements, changements climatiques auxquels on assiste tous. Hein. Et aujourd'hui, je dirais que le fleurissement, ça représente une partie certes importante de notre grille d'évaluation, on a pour habitude de dire 25%, mais il y a toute une partie de gestion durable des espaces qu'on parlera peut-être un petit peu tout à l'heure. Au total, c'est 4700 communes qui sont labellisées de 1 à 4 fleurs. Et puis au niveau 4 fleurs, qui est le niveau le plus élevé du label, nous en avons cette année 309 qui ont atteint ce niveau-là, ce qui est assez peu au regard des quelques 35, 36 000 communes de France. Mais en tout cas, c'est vraiment une jauge intéressante pour nous parce que ça nous permet d'assurer un suivi qualité auprès des communes puisque chacune est évaluée tous les 3 ans dans son propre niveau de labellisation. Donc on accompagne les communes.
3: Et l'écologie est une condition pour monter en fleurs, qui est souvent une fierté pour la commune. C'est-à-dire qu'une fleur, on va dire, on peut faire pas grand-chose, juste embellir le cadre de vie. Par contre, si on veut monter à 2, 3, 4 fleurs, là, par contre, il faut avoir cet engagement dont on va parler.
4: Alors, tout à fait. On a un référentiel technique, une grille d'analyse de 70 critères, qui est cette grille commune à l'ensemble des différents niveaux de labellisation. Ce qui va différencier, c'est-à-dire que c'est votre niveau d'engagement, comme vous le disiez, selon tel ou tel aspect, s'il est inexistant, si au contraire il est conforté ou initié. Et bien sûr, l'écologie, j'allais dire même la gestion durable des espaces en fait largement partie. On va parler aussi bien de protection de la biodiversité. Est-ce qu'il y a des actions spécifiques qui sont mises en œuvre par la commune?
3: Comment déjà sur la végétalisation, qui est la base du label, vous avez rajouté des enjeux environnementaux? C'est quoi? C'est par exemple éviter les îlots de chaleur? C'est le choix même des végétaux qui est en jeu? C'est tout à la fois?
4: Absolument, c'est tout à la fois. Comme je vous le disais, c'est un label qui, alors, a 65-66 ans d'existence et, je pense, n'a jamais été autant d'actualité. Et pour ce faire, c'est un label qui s'est toujours adapté à son temps, à son époque. Je prends par exemple la question de la gestion de la ressource en eau, puisqu'aujourd'hui, ça fait vraiment partie des sujets majeurs. Planter, c'est bien, mais de quelle manière on va derrière entretenir, arroser son patrimoine végétal? La question de la ressource en eau, chez nous, elle est intégrée dans notre référentiel technique depuis les années 90. Donc, j'allais dire, on n'a pas attendu les sécheresses récurrentes pour se poser la question. Et je pense que c'est cette adaptation et cette réactivité, cette proactivité même, qui nous permet aujourd'hui de proposer un label vraiment global, une démarche d'évaluation globale des politiques publiques à l'échelon local. C'est-à-dire, vous êtes une commune, vous avez envie d'améliorer durablement votre cadre de vie, vous ne savez pas trop par quel biais commencer. Et bien, le label, c'est vraiment un super outil qui peut vous y aider.
3: Alors sur le choix des végétaux, on en parlait, et de la ressource en eau, ça va être par exemple de dire mettez plutôt des vivaces, c'est-à-dire des plantes qui vont s'enraciner, qui vont réussir à vivre par elles-mêmes, des végétaux locaux, plutôt que des plantes qui vont avoir besoin d'arrosage massif pendant l'été.
4: Alors ce qui est sûr déjà, c'est que nous, on n'oppose pas plantes annuelles horticoles à plantes vivaces durables. Bon, il faut un tout, vous voyez, c'est une harmonie globale. Et dans l'ensemble des critères de la palette végétale, on va regarder aussi bien si c'est des vivaces, de la pleine terre, s'il y a des bulbes, des annuels, bisannuels, des plantations de l'année, des plantations annuelles. On va regarder aussi la strate arborée, la strate arbustive, très importante pour la biodiversité, les plantes couvre-sol, très importante aussi pour garder de la fraîcheur au pied des végétaux, les plantes mellifères, nectarifères. Donc c'est vraiment toute cette démarche globale qui est prise en compte dans la partie palette végétale. Et puis pour en revenir à votre question, bien sûr que nous, on préconise d'éviter, enfin en tout cas de favoriser la plantation pleine terre avec des plantes, j'allais dire, robustes, durables. Mais pour autant, si vous avez un peu de plantes annuelles qui viennent ponctuer, j'allais dire, colorer votre massif, c'est pas gênant. En fait, ce qui va compter, c'est la capacité de la ville à entretenir ce patrimoine. Est-ce qu'elle a la ressource en eau suffisante? Est-ce qu'elle a les moyens techniques, humains, matériels pour ce faire? C'est ça que vraiment nous, on regarde. Plutôt que d'imposer, vous voyez, un modèle un peu standard qui serait duplicable sur l'ensemble des territoires. Chaque territoire est différent. Et ce que nous, on veut mettre vraiment en avant, c'est cette valorisation de l'identité locale de chaque territoire.
3: Comment vous aider, comment vous accompagner les élus à agir pour protéger la biodiversité?
4: Protéger la biodiversité, c'est quelque chose de très vaste. On va regarder par exemple si les communes ont des ruches, mettent en place, du fauchage tardif. C'est vrai qu'aujourd'hui, on est dans de la gestion des espaces qui est très différente de ce qu'elle a pu être par le passé. On n'est plus sur les pelouses extrêmement bien tondues parce qu'on sait que, en cas de...
3: Ce sont des déserts de biodiversité et en cas de forte chaleur, ça meurt très vite.
4: Absolument, vous avez parfaitement résumé. En cas de forte chaleur, ça meurt très vite. Donc voilà, on invite les communes à tendre vers ce modèle-là parce qu'on sait que c'est le modèle qui est le plus durable sur le long terme.
3: Et c'est à leur avantage pour faire des économies et pour gérer intelligemment leur commune.
4: Et absolument, tout le monde est gagnant, parce que moi, je connais assez bien les difficultés que peuvent rencontrer les collectivités territoriales en termes de ressources, de ressources humaines, de ressources financières. Vraiment, c'est leur dire, voilà, vous voyez, vous pouvez gérer vos espaces autrement, ça va vous gagner du temps, ça va vous coûter pas forcément plus cher, et derrière, c'est bon pour la planète, quoi.
3: Alors vous avez aussi un volet, j'ai vu, de désimperméabilisation des sols. Comment vous les incitez à désimperméabiliser leur sol?
4: On les invite à désimperméabiliser leur sol, en fonction aussi des espaces et de leurs projets. Vous savez, très très longtemps, on a pensé l'urbanisme des villes avec le tout béton.
3: Et le tout propre.
4: Et le tout propre. Et quand il restait un peu de place, on se disait, tiens, on va mettre un espace vert. Quand il était vert, on avait de la chance. Et maintenant, ce à quoi on assiste, en tout cas chez nos communes labellisées, c'est vraiment un changement de paradigme. C'est-à-dire, vous avez un maire qui veut refaire un espace public. Il va déjà faire une étude d'impact. C'est-à-dire, voilà, je veux refaire cet espace-là. Quel impact ça peut avoir sur la vie, sur la biodiversité autour? Et puis, sa deuxième préoccupation, ça va être de dire, je veux le végétaliser, je veux l'arborer pour créer des îlots de fraîcheur et rafraîchir ma ville. Parce que l'arbre, c'est quand même le meilleur climatiseur urbain. On n'en parle pas assez, mais c'est quand même très vrai. Finalement, après, comment j'adapte mon urbanisme autour de tout cela? Et c'est vraiment ce changement-là de paradigme auquel on assiste chez nos communes et qu'on invite à faire.
3: Un petit mot de la fin pour inviter les communes de 10 à 1 million d'habitants à entrer dans le label.
4: Notre plus petite commune labellisée 4 fleurs fait 40 habitants. Et la plus grosse, c'est Lyon ou Toulouse, puisque maintenant il y a discussion entre le nombre d'habitants des deux villes. Mais en tout cas, on a vraiment toute la gamme, toute la palette de population des communes. Moi, je dirais que c'est un label qui est à la fois exigeant. Nous n'avons que 4700 communes labellisées en France, mais c'est très bien parce que ça permet d'avoir vraiment un suivi qualité de la démarche, un accompagnement aussi personnalisé sur mesure pour les communes.
3: Oui, pas un truc qu'on donne comme ça pour faire joli.
4: Pas du tout. Et objectivement, ça nous nous intéresserait pas. Je trouve que ça n'aurait pas beaucoup de sens.
3: Et vous perdez d'ailleurs des communes qui sortent du label parce qu'on leur enlève des fleurs et que ça leur plaît pas.
4: Et oui, on en perd chaque année parce que bon, il y a aussi des communes qui rencontrent des difficultés passagères et là on essaie vraiment de les accompagner, de difficultés techniques, financières. On est souple aussi. On regarde, hein, on connaît vraiment ces difficultés là. On en gagne aussi beaucoup puisque en moyenne, je crois qu'on doit, il y a 50 communes qui doivent nous quitter chaque année pour 150 communes nouvelles qui adhèrent à la démarche. Bon, ça fait partie de la vie d'un label, hein, les arrivées, les sortants. Des fois, il faut faire un peu de pédagogie, rappeler les communes, leur demander pourquoi elles partent, rappeler que le label, c'est aussi toute cette boîte à outils techniques aussi qu'on leur met à disposition, des fiches pratiques sur leur espace extranet.
3: Ouais, c'est ça qui peut les inviter aussi à venir, c'est que vous leur déroulez tout un prêt à agir.
4: Tout un prêt à agir, un kit de communication pour valoriser aussi leur démarche. Et puis, c'est aussi faire partie, j'allais dire, d'un réseau national très, très bien structuré et très puissant. Et c'est un partage, un échange aussi de bonnes pratiques entre elles, entre les communes. Donc, c'est vraiment un label qui est exigeant d'une part pour l'obtenir, mais qui est vertueux dans sa démarche et dans la manière de le valoriser pour la commune, parce que derrière, ça offre quand même une très très belle carte postale de la commune qui le détient.
3: Très bien, merci Julien Fèvre. On invite les gens à aller voir, il y a un site internet, Ville et Village Fleuri, vous pouvez aller découvrir tout ça et bien d'autres choses encore. Merci beaucoup Julien Fèvre, au revoir.
4: Merci, au revoir, et on est bien sûr à leur disposition, ainsi que les régions et les départements qui font un travail formidable pour nous accompagner localement dans la démarche.
3: Et on les remercie. Au revoir.
4: Au revoir.
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Bonjour chers auditeurs. Vous venez d'entendre Céline Dion vous interpréter un de ses chants qui s'intitule « La voix du bon Dieu ». Parfois pour votre émission, il faut se creuser un peu les ménages pour percevoir un lien entre le morceau musical que j'ai choisi et des éléments bibliques, ce qui est d'ailleurs le concept de notre rencontre. Mais là, rien que le titre est explicite. La voix du bon Dieu. Étrangement, Céline Dion fait un lien entre ce que nous disons, les mots que nous prononçons, et la voix de Dieu lui-même. Ce qui fait de nous des personnes qui parlons de sa part. Lourde responsabilité, n'est-ce pas? Justement, dans la Bible, il existe un passage où l'apôtre Paul va dans la même direction, à savoir faire de nous des porte-paroles divins. Il s'agit de la deuxième lettre que Paul a adressée aux chrétiens de la ville de Corinthe, au chapitre 5, à partir du verset 17. Je vais vous lire ce passage. « Si quelqu'un est uni au Christ, il est créé à nouveau. Ce qui est ancien est fini. Ce qui est nouveau est là. Tout cela vient de Dieu. Il nous a réconciliés avec lui par le Christ et il nous a demandé d'annoncer cette réconciliation. Oui, c'est Dieu qui a réconcilié le monde avec lui, par le Christ. Il ne tient plus compte des fautes des êtres humains et il nous charge d'annoncer cette parole de réconciliation. C'est donc de la part du Christ que nous prenons la parole. En réalité, par nous, c'est Dieu lui-même qui vous lance un appel. Au nom du Christ, acceptez d'être réconciliés avec Dieu. Cela, nous vous le demandons avec force. » L'apôtre Paul explique dans ce passage que Dieu va rétablir toute chose, c'est-à-dire recréer un monde parfait dans lequel régneront la joie, l'harmonie, l'amour. Ce changement définitif est encore à venir. Dieu a d'ailleurs prévu un jour, conforme à son plan de sauvetage de l'être humain, où il viendra justement rétablir toute chose. En attendant, il commence à changer les hommes et les femmes qui le souhaitent, ceux qui sont entrés en communion avec lui. C'est ainsi que Paul peut écrire que ceux qui sont unis au Christ sont de nouvelles créatures. Et ces personnes deviennent alors des réconciliateurs. Elles lancent un appel à ceux qui ne connaissent pas Dieu, en disant « Au nom du Christ, acceptez d'être réconciliés avec Dieu. » Les réconciliés de Dieu deviennent donc des réconciliateurs pour Dieu. Ce qui ressort de notre chant, c'est également la puissance que peuvent produire les mots que nous prononçons. Un verset de la Bible dit d'ailleurs que la vie et la mort sont au pouvoir de la langue. Je peux tuer avec mes mots, mais je peux aussi donner la vie, et comme le souligne Céline Dion quand ils sont chantés,

0: Regardez, il faut seulement une petite flamme pour mettre le feu à une grande forêt. La langue aussi est comme une flamme. C'est là que le mal habite. Elle fait partie de notre corps et elle le salit tout entier. Notre langue met le feu à notre vie, de la naissance jusqu'à la mort. Ce feu vient du lieu de souffrance lui-même. Les êtres humains sont capables de faire obéir tous les animaux, bêtes sauvages et oiseaux, serpents et poissons. Mais la langue, personne ne peut la faire obéir. C'est une chose mauvaise qui ne reste jamais tranquille, et elle est pleine d'un poison qui donne la mort. Avec la langue, nous chantons la louange de notre Seigneur et Père. Avec elle aussi, nous jetons des malédictions aux êtres humains que Dieu a faits à son image. Bénédiction et malédiction sortent de la même bouche. Mes frères et mes sœurs, cela ne va pas. Est-ce que la même source fait couler de l'eau douce et de l'eau amère? Est-ce qu'un figuier peut donner des olives? Est-ce qu'une vigne peut donner des figues? De même, une source d'eau salée ne peut pas donner de l'eau douce. Est-ce qu'il y a quelqu'un de sage parmi vous? Est-ce qu'il y a quelqu'un d'intelligent? Alors, il doit le montrer par sa bonne conduite, par des actes faits avec douceur et sagesse. Jacques dit que notre langue peut être destructrice, assassine. Et Jacques y va fort, très fort même. Mais à bien y réfléchir, il est en train de décrire une vérité trop présente. Combien d'entre nous n'ont pas déjà souffert d'une parole prononcée, peut-être par son père, sa mère ou un être cher? Beaucoup, n'est-ce pas? Et comment alors ne plus être partagé entre d'un côté le fait de dire des choses qui sont bonnes et de l'autre celui de tuer mon prochain avec mes mots? Ce que Jacques sous-entend, c'est que le Christ a le pouvoir de nous transformer et donc de changer nos paroles. Et dans ce cas, Céline Dion le dit avec sagesse, les mots consolent. Ils sont l'élément incontournable de l'amitié. Je finirai par une prière, si vous le voulez bien. Que nous puissions nous laisser transformer par le bon Dieu, et en particulier au niveau de notre langue. Que le Seigneur nous donne de ne prononcer que des paroles qui soient remplies de vie, qui font du bien autour de nous, qui encouragent, et qui sont en mesure d'être la voix de Dieu pour le monde.
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0: Docteur Jean-Cyan Breuil, bienvenue à Sentez-vous bien.
1: Bonjour.
0: Vous êtes médecin de prévention, vous avez été aussi médecin scolaire. Vous aimez nous parler en ce moment du sommeil. Aujourd'hui, vous allez nous expliquer ce qui nuit au sommeil, parce que tout le monde n'arrive pas à s'endormir si facilement que ça.
1: Oui, alors il y a beaucoup de choses qui nuisent au sommeil. Pas forcément à l'endormissement, ça peut être aussi à la qualité du sommeil.
0: Tout à fait, oui.
1: Voilà, beaucoup de choses. Bon, tout le monde le sait, les excitants comme le café, le thé, le coca, ça a des effets différents suivant les personnes. Mais certains ne réalisent pas. Moi, j'ai vu déjà des adolescents qui se plaignaient de ne pas arriver à dormir le soir et qui m'avouaient avoir bu une bouteille entière de coca à 4 heures ou 5 heures. Donc voilà, on est obligé quand même d'être informé que certains excitants empêche de dormir. Oui, les adolescents devraient aussi faire attention à ces boissons énergisantes bourrées de caféine qu'on trouve maintenant sur les marchés.
0: Ou de taurine ou autre.
1: C'est une vraie plaie. Oui, c'est vraiment des dopants. Voilà, on en parlera à l'occasion de l'effet dopant de ces produits. Bon, donc, en premier, ces produits-là. Et le café en fait partie. Hein. C'est à chacun de nous de voir quel effet néfaste, on en tire. Ensuite, on en a déjà parlé à une occasion, le souper riche et tardif. Si on soupe trop tard, qu'on se couche avec l'estomac plein, d'autant plus si on a mangé plutôt gras, on va avoir un sommeil perturbé, de moins bonne qualité. Et on s'en rend compte au réveil, hein, ça perturbe le sommeil. Ensuite, toute activité intense, physique ou mentale, juste avant de coucher. L'exercice physique est bon normalement pour favoriser une bonne fatigue et un bon sommeil. Mais c'est s'il est fait au long de la journée, mais pas de façon intense le soir juste avant de se coucher.
0: Ce qui peut arriver dans certains sports, certains entraînements qui ont lieu tard le soir.
1: Et oui, et ça, c'est pas l'idéal. Au contraire, ça peut au contraire gêner l'endormissement. Et de même, toute activité mentale, si on reste à travailler, si on reste sur son écran d'ordinateur en train de répondre à ses derniers courriers ou de finir un travail, on ne peut pas passer direct de l'ordinateur au sommeil. Notre cerveau est trop stimulé pour pouvoir s'endormir directement.

0: Mais est-ce que c'est la même chose pour la télévision?
1: Oui, bon, c'est pas forcément la même chose dans la mesure où la télévision, on est plus passif. On regarde, tandis que l'ordinateur, c'est souvent une activité où on joue, où on travaille, où on joue, on a une activité mentale. La télévision, on est plus passif. Des fois, on s'y endort d'ailleurs devant la télévision. Certains en ont même besoin pour s'endormir. Bon, ça, c'est une autre chose. Il y a des enfants qui sont addicts à la télévision pour s'endormir. Mais je recommande vraiment qu'il n'y ait pas la télévision dans les chambres des enfants. C'est vraiment pas l'idéal. Voilà, donc pas d'activité intense, mentale ou physique, juste avant de se coucher. Attention à essayer de privilégier des horaires le plus réguliers possible. Hein, mais bon, on ne peut pas toujours, il y a des contraintes, il y a parfois des postes de travail, quand on fait des 3-8 ou quoi, où il y a des postes de travail où les horaires sont décalés, ou ceux qui travaillent de nuit, alors ça c'est toute une question assez compliquée, parce qu'il y a besoin de resynchroniser le sommeil. Bon, quand on le peut, essayer d'avoir des horaires les plus réguliers possibles. Pour nos enfants aussi, ne pas se dire « Ah, demain tu n'as pas école, tu peux rester plus tard le soir ». Faire attention, il peut y avoir des extras, mais pas que ce soit habituel, régulier. Les jeunes enfants ne récupèrent pas en une matinée une veillée tardive. Souvent, les petits ne savent pas faire la grasse matinée, d'ailleurs, comme
0: c'est
1: les ados.
0: C'est vrai.
1: Les ados savent, les petits ne savent pas. Et ils se réveillent toujours aussitôt. Et en fait, ils peuvent manquer de sommeil. Donc attention au coucher irrégulier, tardif. Alors bien sûr, ce qui nuit au sommeil, c'est le stress, les soucis. Aussi, parce qu'on a la tête pleine de choses qui nous travaillent. Et puis, différents problèmes de santé qui peuvent interférer au sommeil pendant la nuit. Des ennuis de prostate qui nous obligent à nous lever. Enfin, ça concerne les messieurs, je dis nous, les messieurs, pour aller faire un petit besoin. Les bouffées de chaleur, ça c'est pour nous. Les jambes sans repos, des problèmes de douleurs articulaires aux épaules ou autres. Tout ça, c'est des petites gênes qui arrivent avec l'âge et qui peuvent gêner le sommeil. Même si elle ne touche pas le sommeil directement, mais on peut le comprendre. Il peut y avoir besoin de consultations médicales pour cela. Voilà, je vous suggère quand même de ne pas dramatiser s'il y a une mauvaise nuit occasionnelle. Une fois ou l'autre, il ne faut pas dramatiser parce qu'on récupère. Notre corps est fait de telle façon qu'une dette de sommeil est récupérée tôt ou tard. C'est à nous d'éviter d'avoir trop de dettes de sommeil.
0: Docteur Jean-Cyan Breuil, merci de votre fidélité à ce micro. On se retrouve pour une prochaine chronique, toujours sur le sommeil. À bientôt, au revoir.
1: Merci, au revoir.
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3: Une comédie musicale a lieu au Petit Théâtre au Havre les 18 et 19 septembre. Elle nous parle de quoi, cette comédie musicale ?
4: Salle d'attente évoque le thème du cancer sous bien des aspects. On est quatre comédiens chanteurs qui incarnent une quinzaine de personnages qui sont touchés de près ou de loin par la maladie. Ça parle plus de comment la maladie impacte la vie des gens au quotidien que du cancer en lui-même.
3: C'est donc une comédie musicale dont les bénéfices seront reversés à une œuvre.
4: Exactement. La mission de salle d'attente, c'est de reverser à terme ces bénéfices d'exploitation à la lutte contre le cancer.
3: Où est-ce qu'on peut réserver ces places ?
4: Vous pouvez réserver vos places sur le site de la Compagnie de la Rose Blanche, sur le site du Boulevard des Artistes, chez Cultura à Montivier, et sûrement aussi sur le site de la Ville du Havre, puisque nous sommes partenaires de la Ville du Havre.
3: On rappelle les dates, l'adresse, le nom de cette comédie musicale.
4: Salle d'attente, les vendredis 18 et samedi 19 septembre à 20h au Petit Théâtre au Havre.

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Chanson, une émission de Didier Blonce et de Gisèle Billan. Aujourd'hui, un duo. Non. Oh non. Bonjour à tous. Un duo, Gérard Lenormand et Chim, les jours heureux, en espérant que ce jour sera heureux pour vous aussi. C'est une chanson extraite de l'album Les Matins d'hiver, nous sommes en 1972. Les titres qui composent cet album sont indiscutablement ceux qui ont révélé Gérard Lenormand aux yeux du grand public. Certes, Lenormand avait déjà enregistré quelques 45 tours et même un premier 33 tours, mais ceux-ci passèrent inaperçus sur les ondes. Pourtant, la qualité de plusieurs chansons était déjà bien présente, et puis il y avait cette voix. Les plus initiés savaient que Lenormand avait succédé à Julien Clerc pour jouer la comédie musicale R, mais il fallut attendre la déferlante de Hill sur les postes de radio pour que la plupart des auditeurs le découvrent. L'artiste sortit trois autres 45 tours, autant de succès, avant de voir arriver l'album dans le bac des disquaires. Les huit chansons sorties précédemment en 45 tours s'y trouvaient, et ainsi le public connaissait déjà une grande partie de l'œuvre. Les Jours Heureux fit également son apparition en 45 tours, donc en tout 5 45 tours virent le jour, soit 10 chansons sur les 12 du 33 tours. Y a-t-il plus belle preuve de la valeur de ce dernier? Le jugement du public restera toujours le principal élément à prendre en considération pour attribuer une note positive à un album et son interprète. Une curiosité, tout à l'heure j'évoquais la chanson « Il ». Eh bien, il faut se rappeler que cette chanson, qui fut un grand succès, un tube énorme, celui qui fit vraiment découvrir Gérard Lenormand, eh bien, les producteurs en ont été surpris, puisqu'ils l'avaient, ils n'y croyaient pas plus que ça, ils l'avaient tout simplement placé en face B du 45 tours. Voici ce duo des Jours Heureux avec Gérard Lenormand et Chim.

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1: Bienvenue dans la Revue Santé, votre revue de presse médicale, en compagnie du docteur Jean Lindsay. Aujourd'hui, nous allons nous intéresser aux adolescents et à trois consommations auxquelles ils peuvent être confrontés. Le tabac, l'alcool et le cannabis. Trois produits très différents, dont certains sont légaux et d'autres non, mais qui ont un point commun. Ils agissent sur un cerveau qui, à l'adolescence, est encore en pleine maturation. Alors, existe-t-il vraiment des drogues douces lorsque l'on parle du cerveau des adolescents ? C'est le fil rouge de cette revue Santé. Bonjour, docteur Jean Lindsay.
2: Bonjour, Oscar.
1: Alors, parlons d'adolescence et au regard, notamment, en premier lieu, du tabac.
2: C'est un article du professeur Jean-Jacques Baudon, pédiatre, qui nous explique de manière détaillée, on le savait déjà, mais ce qui est intéressant, c'est qu'on rentre dans les détails maintenant, que des substances comme l'alcool, le tabac, le cannabis interfèrent gravement avec la mise en place du système nerveux pendant le développement du système nerveux. Et le système nerveux, il se termine, savez-vous quand, Oscar ? Mais c'est pas à 15 ans, c'est pas à 18 ans, c'est pas à 21 ans, c'est même pas à 25 ans.
1: Ah, même pas 25 ans ?
2: Non.
1: J'en étais resté à peu près à ces âges-là.
2: Ouais. C'est asymptotique, mais quand même, il y a encore des modifications importantes jusqu'à 30 ans.
1: D'accord.
2: Bon, même si on se limitait à 25, il faut bien comprendre que jusqu'à 25 ans, la maison se construit. Avant 25 ans, si vous voulez, la toiture n'est pas finie. Quoi. Il y a encore des bâches provisoires pour éviter que l'eau rentre dans la maison.
1: Et alors donc, il y a des études aujourd'hui qui nous permettent de mieux comprendre encore de quelle manière ces substances agissent sur un cerveau en développement.
2: Le cerveau, il se développe par élagage. Quelque chose qu'il faut bien avoir en tête, c'est que le bébé, l'enfant, finalement, il a trop de connexions neuronales. Et c'est le renforcement de ce qui est utilisé et la perte de ce qui n'est pas utilisé qui vont faire le cerveau adulte. Et donc, les mauvaises habitudes, jusqu'à 25 ans, vont être gravées de manière profonde, définitive dans le cerveau. D'où l'utilité de l'éducation traditionnelle, qu'on appelle impositif formel, c'est-à-dire qui dit à l'enfant ce qu'il faut faire, qui le guide pas à pas pour lui faire acquérir les savoir-faire, les savoirs purs et les savoir-être qui vont permettre de faire un humain accompli, capable de vivre en société et d'apporter sa contribution à la société.
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1: Et alors, on dit à un enfant, non, il ne faut pas fumer.
2: Fumer, c'est vraiment une très mauvaise idée, parce que la nicotine va interférer avec la mise en place du cerveau. Ça modifie, alors là, on ne demande pas aux auditeurs de comprendre vraiment. Quoi que s'ils vont chercher sur Internet, ils trouveront. Hein. Ça induit une acétylation des histones au niveau du promoteur du gène FOSB dans le nucleus accumbens.
1: Oui, en français, qu'est-ce que ça veut dire ?
2: Ça augmente la sensibilité cérébrale à l'effet de récompense. C'est-à-dire que le cerveau va devenir beaucoup plus attiré par les substances qui vont produire du plaisir. C'est un cerveau qui sera propice aux drogues, voilà.
1: Donc en fait, la nicotine peut produire...
2: Un cerveau qui va en vouloir toujours plus.
1: Et pas que de la nicotine.
2: Tout ce qui pourra passer par là, y compris les addictions sans substance. Les jeux vidéo, Internet, les réseaux sociaux, ce que je sais. Tout ce qui stimule la dopamine, tout ce qui va activer le circuit de la récompense. Ça va faire un cerveau qui sera plus sensible, que les aires préfrontales auront plus de mal à maîtriser. C'est-à-dire que le combat entre la recherche de plaisir et la maîtrise de soi, ce que la raison dit de faire et ce que les émotions disent de faire, si vous voulez, le combat sera plus en faveur de ce que les émotions disent de faire et moins en faveur de ce que la raison dit de faire.
1: Et alors, qu'est-ce qu'il en est de l'alcool ? Est-ce que l'alcool agit différemment sur le cerveau ?
2: C'est pareil.
1: D'accord.
2: Par contre, ça passe par la voie du récepteur Toll-like 4, qui est médiateur de l'inflammation cérébrale. Et on va avoir également, si, en cas de... Ce que, le problème chez les jeunes, c'est qu'ils boivent beaucoup, quelquefois. Ils boivent beaucoup moins, mais ils boivent beaucoup en une fois.
3: C'est pas une consommation régulière, mais quand c'est occasionnel, voilà. Elle est très forte.
2: Alors là, ça pose des problèmes au niveau de... Il va y avoir une régulation positive compensatoire qui, lors des sevrages, s'ils arrêtent de se saouler, si j'ose dire, on va avoir un orage glutamatergique excitotoxique qui va contribuer au stress cellulaire et à la perte neuronale.
3: L'alcoolisation massive...
2: Tue les neurones.
3: Tue les neurones. Et je crois qu'il y a un processus inverse aussi, si on arrête...
2: Si on arrête de les tuer, c'est tout. Ils n'en refabriquent pas, hein.
3: D'accord. Oui, parce que les neurones perdus
2: Une neuroplasticité, on en fabrique un peu, mais très peu.
3: Par rapport à ce qu'on a perdu,
2: c'est peu. Le bilan est très négatif.
3: D'accord.
2: Hein, ce que ça fait, toutes ces drogues, surtout, c'est que ça fait que la liaison entre les aires préfrontales et le cerveau émotionnel va être mauvaise. La liaison sera mauvaise et donc on aura une perte de... contrôle de soi. On aura un cerveau qui sera, en cas d'émotion, qui se régulera moins bien. Et puis, comme ils disent, ils péteront un câble plus facilement.
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3: Et alors, le cannabis, c'est la même chose ?
2: C'est encore autre chose. Le cannabis, lui, il va stimuler les récepteurs CB1, il va altérer le signal cannabinoïde endogène. C'est-à-dire que nous, on fabrique du cannabis naturel, c'est l'anandamide ou le 5-arachidonylglycérol, qui est dans le cerveau. Les endocannabinoïdes, ils ont un rôle d'amortisseur entre les neurones. C'est-à-dire que le neurone va aller d'un neurone à l'autre, un autre neurone, et le passage de l'information entre les deux est très violent, si vous voulez. Et le cannabis, la voie du cannabis, elle agit à contresens, elle calme le jeu, si vous voulez. Mais alors, avec le cannabis, vous calmez le jeu énormément. Vous calmez tout le cerveau, alors que la voie endogène, elle agit dans certains endroits, à toute petite
3: bien
2: dose,
3: précisément.
2: Avec une molécule qui disparaît aussitôt. À peine elle arrive, elle s'en va. Alors que là, le cannabis, lui, il s'accroche partout, il s'en va pas, il reste sur le récepteur, il ralentit le cerveau. On le voit bien en imagerie cérébrale, tout le cerveau sous cannabis est éteint, quoi, est très ramolli.
3: Et alors, pour terminer cette revue santé, docteur Jean Lindsay, pourquoi le terme drogue douce vous incommode ?
2: Parce que c'est pas doux, du tout.
3: Surtout pour un cerveau adolescent.
2: Surtout pour un cerveau adolescent. C'est un éléphant dans le magasin de porcelaine, c'est vraiment le cas de le dire. C'est une très mauvaise idée de mettre ces substances dans un cerveau en développement. On le savait expérimentalement. Ce qui est intéressant, c'est que maintenant, on démonte toute la mécanique molécule à molécule. Par exemple, le THC, on sait que c'est la pré-proencéphaline du récepteur D2 de la dopamine dans le striatum ventral qui va persister à l'âge adulte.
3: C'est devenu très précis.
2: Très précis. De toute façon, avec les indications qu'on donne à nos auditeurs, quelqu'un qui est habile sur Internet, il peut retrouver tout ça. Hein.
3: Bien sûr.
2: C'est le merveilleux du monde actuel, qui par ailleurs a des aspects moins merveilleux, mais ça c'est quand même fantastique. C'est-à-dire qu'avec le peu de traces qu'on a données dans cette émission, n'importe qui peut démonter complètement la machine dont on a parlé.
3: Merci beaucoup, docteur Jean Lindsay. Donc, tabac, alcool ou cannabis, trois sujets qui nous rappellent finalement une même chose. Le cerveau d'un adolescent n'est pas simplement un cerveau d'adulte en plus jeune. Il poursuit encore sa construction et peut être particulièrement sensible aux effets des substances psychoactives. C'est peut-être aussi le message à retenir de cette revue santé lorsqu'il s'agit du cerveau des adolescents. Parler de drogue douce peut conduire à sous-estimer les risques. Merci docteur Jean Lindsay pour ces éclairages et on se retrouve la semaine prochaine pour une nouvelle revue santé. À très vite. Au revoir.
2: Au revoir Oscar.
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2: Aujourd'hui, bibliothèque sonore.
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2: Jean-Luc Joigny, donc en Seine-Maritime, il y a beaucoup de bibliothèques sonores. Le Calvados, pourquoi il a été absent?
3: Alors ça, c'est une longue histoire aussi. En fait, il faut savoir que d'origine, de ce que j'ai compris, il y a près de 40 ans, des donneurs de voix se sont proposés et ont fait des enregistrements qui d'ailleurs ont été détenus pendant de longues années par la bibliothèque de Caen. Et puis cette bibliothèque s'est transformée, s'est transformée en médiathèque et c'était plus tout à fait à l'ordre du jour cet aspect un peu bénévole, bonne franquette. Et donc les donneurs de voix, je crois, sont allés d'abord dans un premier temps dans une autre association et puis il y en a un certain nombre maintenant qui se rapprochent de nous. Et effectivement, donc ça fait finalement, 54 ans que l'association des donneurs de voix existe et ça fait 54 ans qu'il n'y a pas de bibliothèque sonore dans le Calvados, mais ça va venir. Je tiens à préciser quelque chose, c'est qu'il y a donc 4 ans, quand je suis arrivé dans le Calvados, j'ai donc proposé ma voix et je suis allé adhérer au Havre, puisque je n'avais pas d'autre choix, et j'étais seul. J'ai fait des salons, j'étais très bien accueilli d'ailleurs par toute une série de municipalités, Bénerville bien sûr, mais aussi Deauville, mais aussi Trouville, c'est à Trouville qu'on a fait. J'ai fait le premier salon d'abord du livre jeunesse, puis du salon du livre, et là des personnes se sont agrégées, ont dit mais ça m'intéresse, etc. Aujourd'hui, nous sommes plus d'une vingtaine de bénévoles dans le Calvados, et dont 14 donneurs de voix. Donc c'est quand même pas mal.
2: Alors, quelle importance qu'il y ait toutes ces antennes, puisqu'en fait tout se passe par un serveur national.
3: Oui, mais c'est ça l'un des ADN de notre association, c'est de ne pas être une espèce de lieu d'enregistrement général, un peu anonyme. Il y a une vraie vie, il y a beaucoup de bibliothèques sonores, ce sera mon ambition quand on l'aura créé dans le Calvados, et c'est souvent le cas, je le sais, au Havre, où il y a des petites réunions, des réunions bien sûr des bénévoles, mais aussi il y a des comités de lecture d'audiolecteurs, par exemple. Il y a toute une série de choses. Je vais prendre un exemple bien précis. Nous sommes l'association, la seule qui fasse un prix littéraire par la voix. Ça s'appelle le prix littéraire national des audiolecteurs. C'est-à-dire qu'il y a une équipe qui recense des premiers romans, qui veille à ce qu'ils soient enregistrés dans de bonnes conditions. D'abord une trentaine, puis ils écument, on arrive à 8, puis une dernière sélection de 3 livres. Et donc chaque année, on propose aux audiolecteurs et aux seuls audiolecteurs d'écouter ces 3 livres et de voter. Et donc ça, c'est formidable, parce que d'une part, ça fait participer les audiolecteurs, et d'autre part, ça suppose que localement, les bibliothèques sonores se sentent concernées et prennent contact physiquement avec leurs audiolecteurs en disant « Donc, vous savez qu'il y a un prix, ce serait chouette que vous y participiez. »
2: Alors, qu'est-ce qu'il manque à cette antenne du Calvados? C'est un studio d'enregistrement?
3: J'adore cette question, je l'attends toujours avec beaucoup de plaisir. Donc les bénévoles, on les a. On a presque un tout petit lieu, parce qu'il faut que je vous raconte. Pourquoi on dit Bénerville? C'est pas là où j'habite du tout. C'est que simplement, on fait connaissance avec le maire de Bénerville-sur-Mer, qui avait une bibliothèque qui est restée fermée quelques années. Et on a dit, top là. Non seulement on est bibliothèque sonore, mais on va se transformer, on accepte de devenir bibliothécaire S-qualité. On a rouvert la bibliothèque, on a informatisé avec 6 autres bénévoles, et là pour le coup c'était vraiment des donneurs de temps, je peux vous dire. Hein. On a passé pratiquement un an et demi à informatiser. Aujourd'hui on en est à 3000 livres informatisés. Et donc on accueille les gens le mardi après-midi, 14h à 17h30, et le premier mercredi du mois. Et alors donc, cette idée, être en bibliothèque, elle est trop petite pour qu'on puisse mettre du matériel, mais elle est suffisamment grande pour qu'on puisse accueillir, par exemple, des parents d'enfants dyslexiques qui se posent des questions. C'est pour ça qu'on est un relais avec un point d'accueil physique, mais un peu trop petit. Et donc, ce que je cherche, pour être clair, c'est pas du tout de partir de Bénerville, mais c'est de trouver un deuxième local, ce qu'on appellerait dans un mauvais jargon anglais un back-office, c'est-à-dire un lieu administratif, un 20-30 mètres carrés, où on puisse travailler, tenir la comptabilité, mettre les graveurs de CD-ROM pour ceux qui ne téléchargent pas, etc. Vous voyez bien le travail administratif qu'on peut avoir besoin de faire. Voilà.
2: Donc là, on fait un appel.
3: Oui. Oui, un grand appel.
2: Mais ce maire ne peut pas mettre un local à votre disposition.
3: Il a déjà fait beaucoup. Oui. Et alors, en fait, les locaux municipaux, c'est vrai que c'est une denrée rare, que très souvent, il y a des maisons, des associations, mais où on vous propose, mais je n'en veux absolument à personne, de nous proposer une armoire avec métallique, avec deux étagères et un endroit partagé pendant 2 heures par semaine. Oui. C'est pas ça. On a besoin absolument d'un lieu sûr, d'un lieu protégé, d'un lieu dans lequel on puisse mettre nos ordinateurs, imprimantes, etc. Alors, qui peut nous aider ? Bien sûr, peut-être qu'une municipalité, un jour ou l'autre, aura à un moment donné un bout de maison d'association libre, quelque chose, pourquoi pas. Ça peut être aussi un généreux donateur, tout simplement, qui se dit, mais oui, c'est formidable cette cause qu'ils défendent. Il y a des milliers, en fait, on estime, vous savez, que ça dépasse, c'est presque 2 millions de personnes qui, pour une raison ou une autre, sont empêchées de lire, temporairement ou définitivement. Donc, c'est formidable la cause que nous défendons. Donc, peut-être qu'un généreux donateur se dira, allez, je vais les aider.
2: D'autant que vous êtes reconnu d'utilité publique, donc chaque don permet de retirer de ses impôts.
3: Absolument. Je vois un connaisseur, mais vous avez, merci d'insister sur ça.
2: L'émission s'appelle Parole d'assaut, donc c'est le problème de beaucoup d'assaut, c'est de trouver des financements, des subventionnements.
3: Voilà, tout à fait.
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2: Mixage et réalisation Jérôme Aubin.
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2: Aujourd'hui, les bibliothèques sonores, avec donc pour invité
1: Jean-Luc Giovanni.
2: Merci à vous.
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2: Le Hangar Zéro au Havre est né de l'envie de créer un espace ouvert, accessible et collectif, dédié aux rencontres, à la coopération, à la création et au soutien. Dans un contexte plus qu'incertain, cet objectif reste inchangé, faire vivre un lieu commun, ancré sur le territoire, attentif aux enjeux sociaux, culturels et écologiques, et ouvert à toutes et à tous. Notamment, tous les mardis, il y a une distribution AMAP de 18h à 19h, mais c'est sur inscription.

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1: Bonjour et bienvenue dans la quatrième, l'hebdo.
2: En septembre, c'est la rentrée pour les élèves, pour les enseignants, mais pour les écrivains aussi. Les livres sont à l'honneur partout, on découvre les nouveautés, les prix littéraires à venir dévoilent les noms des auteurs et les titres sélectionnés pour concourir. C'est le moment de rencontrer les écrivains et de pousser la porte des librairies. Alors suivez-moi, je vous emmène dans le quartier d'Anton, au Havre, tout près de l'université, dans la petite librairie où Isabelle nous attend. Bonjour Isabelle.
3: Bonjour.
2: Merci de nous recevoir avant l'ouverture de

0: sélectionné deux là que j'ai trouvé formidables. Donc il y a d'abord le livre de Clémentine Mélois qui s'appelle « Chose que je croyais perdue » chez Gallimard dans la collection L'Arbalète. C'est une histoire comme ça qui semble assez banale, mais qui est traitée d'une façon originale. C'est-à-dire, c'est l'histoire d'une rupture amoureuse. Bon, jusque-là, rien de très original. Mais au-delà du chagrin, au-delà de la rupture, qui est assez brutale, hein, cette jeune femme donc doit faire ses cartons, donc elle doit ranger, déménager. Et en fait, dans son rangement, elle fait un focus sur tous les objets qui ont été au cœur de son histoire d'amoureuse. Voilà, c'est ça. Donc, jusque dans des petites choses, hein, des verres, des choses qu'ils ont probablement chinées tous les deux. Enfin, c'est vraiment une place accordée aux objets qui est très importante. En fait, elle fait parler la mémoire des objets, quoi. Donc, c'est une façon de traiter de manière un peu positive, on va dire, même des fois assez drôle, hein. Il y a pas mal de fantaisie, hein, dans ce
1: oui,
0: roman.
1: Je comprends, oui.
0: Voilà, traiter cette histoire de rupture, voilà, à travers les objets, je trouvais que c'était très original. Alors, évidemment, c'est très bien écrit. Je n'avais pas lu Clémentine Mélois avant, sauf en jeunesse, parce que je sais qu'elle fait un peu de jeunesse.
2: De littérature jeunesse.
0: Littérature jeunesse, oui, pardon. Voilà, j'ai trouvé que c'était un sujet qui était traité de manière originale.
2: Oui, pas du tout linéaire.
0: Pas triste, enfin, voilà, c'est pas binaire, quoi.
2: Oui, c'est ça.
0: C'était intéressant.
2: Ouais. Ça fait un peu penser aux petits poussés, hein, les cailloux, puis qui retracent une histoire.
0: Ouais, c'est ça. Je pense que, en fait, c'est important, au-delà de la rupture, enfin, moi, c'est ce que j'analyse, hein, de considérer que, voilà, il s'est passé des choses, on a vécu des choses qui étaient très heureuses.
2: C'est pas un échec, donc.
0: Voilà, il faut se souvenir des belles choses, et se souvenir des belles choses dans ce livre se dit à travers les objets.
2: Et vous disiez, vous en aviez un deuxième ? Je surveille vos notes.
0: Le deuxième, c'est le livre de Véronique Ovaldé, qui s'intitule « Vivre sans bonheur et n'en point dépérir », hein, qui est une citation de Colette. Ce livre, c'est une histoire de famille, puisque c'est l'histoire de la mère de Véronique Ovaldé. Et donc, c'est une femme qui, toute sa vie, a vécu des choses difficiles, de renoncement. Donc, en fait, ça, voilà, ça nous fait découvrir cette femme, ses blessures, ses renoncements, les vies qu'elle aurait pu avoir à travers les souvenirs et le regard de sa fille et de ses enfants, qui, dans le livre, auraient préféré ressembler à leur père, alors que leur père était quand même un monstre. Voilà, comprendre le fonctionnement de cette femme, c'est un récit assez, moi, que j'ai trouvé bouleversant, parce que c'est cette phrase « vivre sans bonheur et n'en point dépérir » prend tout son sens, en fait, à la fin, puisque, je vais pas raconter toute l'histoire, mais à la fin, effectivement, malgré toute cette vie très, très difficile, elle a eu l'occasion plusieurs fois de partir, hein, elle n'est jamais partie pour les autres, pour ses enfants, pour ne pas bouleverser un peu l'ordre. Et toutes ces difficultés, c'est un récit parfois difficile, hein, n'a pas entamé ce petit cœur là de bonheur qu'elle garde en elle toute sa vie, comme une résilience tacite face à tous les événements. Et j'ai trouvé que c'était assez bouleversant, j'ai trouvé que c'était très intéressant.
2: Et alors, en tant que libraire, vous avez sûrement un rôle de conseil. Est-ce qu'il y a parfois des clients qui viennent sans idée et que vous guidez ou non, ça n'arrive pas, ça?
0: Oh, si, ça arrive. Alors, il y a des gens qui, pour eux, sont dans une espèce de lassitude de lecture, aimeraient pouvoir faire un pas de côté. Ça arrive. Qu'est-ce que vous lisez? Alors, je lis ça. Bon, effectivement, on voit qu'on est toujours dans le même registre. C'est très difficile de faire un pas de côté parce que, on sort.
2: C'est une zone de confort, on dit.
0: C'est une zone de confort. On sait que la lecture est très liée à l'affect. On se bulle en lecture et tout ça. Donc, il y a quelque chose qui est réconfortant. Donc, faire un pas de côté, changer ses lectures, effectivement, c'est un peu se mettre en danger. Cependant, c'est aussi découvrir des auteurs qu'on n'aurait jamais lus.
2: Des univers aussi.
0: Des univers, des registres, des sujets totalement différents. Et d'ailleurs, c'est le but et l'objet de ce qu'on organise régulièrement. Donc, une fois par mois, on organise un petit club de lecture qui rassemble à peu près une dizaine de personnes. Donc, qui lisent des choses très différentes, dans des univers très différents, et qui, justement, viennent présenter
2: leur choix.

0: leur choix et qui disent, ben voilà, moi je lis pas de romans contemporains, par exemple, je vais lire plutôt de la fantasy ou de l'imaginaire, et donc voilà, moi j'ai trouvé que ce livre-là était formidable, etc. Donc il y a un partage. Et des fois, bah, ça suscite des curiosités, et comme ça se passe dans des temps de convivialité ici à la petite librairie, et bah, ce pas de côté, les gens arrivent parfois à le faire, tentent. Alors je reviens effectivement à moi, mon conseil personnalisé, il y a aussi des gens qui me font confiance et qui vont effectivement sur d'autres conseils.
1: Et alors ce club de lecture, il est ouvert à tous ou il faut, comment ça fonctionne? Est-ce qu'on peut, si quelques-uns de nos éditeurs est tenté, est-ce qu'il peut venir vous demander l'autorisation de participer? Enfin, je ne sais pas si c'est autorisation qu'il faut dire.
0: Alors c'est sur inscription, voilà. C'est gratuit sur consommation, donc ce temps de convivialité et de partage se passe effectivement au salon de thé. Il faut s'inscrire, en fait.
1: Tout simplement, ouais, voilà. Tout simplement. Contacter la petite librairie.
0: C'est ça. Et puis, s'il manque de place ou on reporte sur la prochaine fois, mais quelquefois, on a dû scinder le groupe en deux parce qu'il y avait trop de monde. mais oui, c'est sur inscription, uniquement.
1: Oui, c'est une bonne initiative. Alors, en ce moment, c'est vrai qu'on est sensible à la vie des librairies et des libraires, et cette crise dont on parle, cette crise de la lecture, est-ce que vous pensez que c'est vraiment quelque chose qui est menaçant ou on peut lutter contre ça?
0: Oui, ça devient bientôt une lutte parce qu'on fait face
1: à concurrence.
0: Oui, une concurrence rude. Le téléphone, les écrans, les réseaux sociaux. Oui, c'est difficile. Je pense malgré tout qu'il y a toujours autant de lecteurs. Je pense que ce qui est problématique aujourd'hui, c'est l'accaparement de nos vies. Alors, bien sûr, il y a les écrans, mais il y a aussi l'accaparement. Enfin, ce qui se passe dans le monde, ce qui se passe... on vit dans un climat parfois très anxiogène, et donc la lecture n'est plus forcément refuge. Donc, ce sont des actions comme le petit club de lecture, il y a le cercle romance aussi qui existe pour les plus jeunes. Les actions, le côté événementiel, effectivement, attire plus de monde parce que c'est un autre format et que on désacralise un peu la lecture. Et donc, je pense que c'est une nouvelle entrée, oui, pour conserver tout ça.
1: Merci beaucoup, Isabelle. Donc, on invite tous nos auditeurs à pousser la porte de votre librairie et puis de se laisser guider par le hasard et par vos bons conseils. Merci, Isabelle.
0: Merci à vous.
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3: 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Amis auditeurs, je vous propose de faire une petite parenthèse dans notre entretien avec Éric Denimal. Vous allez le retrouver dans quelques instants, mais il sera au micro de Dany Guenin dans le cadre de la présentation de son nouveau livre « Le clan Jésus ». Elle a eu la possibilité de l'enregistrer. Je vous propose la première partie de cet entretien concernant ce livre qui parle de la famille, de l'entourage, de l'environnement de Jésus.
4: Éric Denimal, bonjour.
5: Bonjour.
4: Vous êtes l'auteur d'un tout nouveau livre, Le Clan Jésus, paru aux éditions Perrin. Vous êtes peut-être aussi connu par nos auditeurs par la Bible pour les nuls. Dites-nous quels sont vos projets quand vous écrivez de tels livres.
5: En fait, les projets, j'en ai toujours plein la tête, mais la difficulté, c'est bien sûr de les mettre en place et de les mettre en ligne, en quelque sorte. La particularité avec ce livre et les éditions Perrin, c'est que elles sont venues me chercher. Je n'ose pas dire qu'elles sont venues me séduire ou plus, mais c'était sur un salon où je signais pour la Bible pour les nuls, et une responsable des éditions Perrin est venue me voir en me disant « Vous nous intéressez, est-ce qu'on peut se rencontrer? Nous aimerions que vous travailliez, que vous fassiez quelque chose pour nous. » Alors j'ai répondu « Je veux bien, éventuellement. » D'une part, je suis très flatté, et d'autre part, je veux quand même rester dans le créneau qui est le mien, à savoir le souci de faire connaître l'Évangile, le message de Dieu, etc. Et à cela, cette personne m'a dit « Mais oui, pas de problème, mais vous savez, les éditions Perrin, qui sont spécialisées dans l'histoire, ne sont pas du tout une édition confessionnelle, donc... La façon de voir est un petit peu particulière, ou en tout cas différente. Et le projet que me proposaient les éditions Perrin, c'était de faire quelque chose qui ne m'intéressait pas du tout. Donc j'ai dit non, ça ne m'intéresse pas. Voilà plutôt ce qui m'intéresserait. Et à ce moment-là, j'ai dit, vous savez, je viens de noter une petite chose que je trouve très intéressante, c'est que finalement Jésus a travaillé particulièrement, en tout cas au début, lorsqu'il a cherché ses disciples, il a travaillé avec des gens de son village, des gens de son entourage et des gens de sa famille. Et je trouve que c'est intéressant de voir comment Jésus a construit son réseau de relations, qu'on va appeler ensuite les disciples. Et du coup, l'éditeur Perrin a dit, hein, mais peut-être c'est une piste intéressante. Voilà un peu comment les choses se sont mises en place. Après, il a fallu travailler, élaborer, etc. Et puis finalement, le projet est né un peu comme ça.
4: Alors, précisément, Éric de Nimal, vous portez cet évangile en vous. Vous êtes protestant, mais vous avez à cœur de le rendre accessible à tout un chacun.
5: Ah, oui, bien sûr. Je crois que ce qui est particulier, c'est que je crois que j'ai bénéficié dans mon enfance, en tant que protestant, j'ai bénéficié d'un pasteur qui était un véritable, un véritable conteur. J'étais fasciné par sa façon de raconter l'histoire, et l'histoire biblique bien sûr, et je pense que c'est de lui que j'ai reçu une espèce de souci de transmettre, de raconter, de dire la bonne nouvelle de telle façon qu'on puisse le percevoir. Donc c'est vraiment un souci important. Et ce qui... Alors j'ai vécu toute une partie de ma vie à transmettre bien sûr ce message, et puis par différents concours de circonstances et de choses qui ont été mises sur mon chemin, j'ai eu l'occasion de sortir un petit peu du sérail protestant, si j'ose dire, où on est quand même un petit peu entre nous, on est dans une tribu, hein, on est entre nous, on écrit, on publie des bouquins, mais ce sont dans des éditions chrétiennes, des éditions protestantes, des éditions évangéliques, donc on a notre propre réseau, etc. Donc c'est pas mal, c'est déjà pas mal de pouvoir parler et de transmettre l'évangile là, mais quand d'un seul coup, on a la possibilité, l'opportunité d'aller plus loin, c'est-à-dire exactement notre vocation, et que ça nous est proposé, mais de façon inattendue, alors on s'engouffre. Je veux dire que c'est incroyable aujourd'hui, pour moi en tout cas, pour moi ça reste un miracle, ça reste une grâce extraordinaire, c'est d'avoir des éditeurs non confessionnels, non chrétiens, me solliciter pour écrire de la vulgarisation biblique pour le grand public afin de faire connaître quelque chose, parce que ces éditeurs perçoivent qu'il y a une attente. C'est incroyable quand même, nous le savons qu'il y a une attente, hein, bon, et on essaye d'y répondre, mais quand on vous donne la possibilité de répondre à cette attente sur un champ qui est complètement différent de celui auquel on est habitué, et avec en plus un confort particulier, j'entends confort dans le sens où on vous sollicite. Je vais vous dire une petite chose, mais ce matin, j'ai signé un contrat avec un éditeur non confessionnel qui me paie, c'est hallucinant, mais qui me paie par avance pour produire un produit, entre guillemets produit, qui est exactement ce que tout évangélique a envie de faire, à savoir un bouquin qui parle de l'évangile pour le grand public. Je veux dire, là, on est estomaqué et on est reconnaissant, et en même temps, on prend conscience de l'énorme responsabilité que l'on a, parce qu'il faut pas simplement tenir les délais ou le contrat, mais il faut répondre à l'attente qui est là. Et là, on a une exigence de la part des éditeurs non confessionnels qui est à la limite beaucoup plus grande que l'exigence d'un éditeur confessionnel, protestant, évangélique, avec lequel on s'arrange et on règle les choses comme ça entre nous. On est à un autre niveau. Et je dois dire que c'est pour moi à la fois, comment dire, une grande joie, bien sûr, une énorme responsabilité, et puis en même temps un émerveillement permanent.
4: Émerveillement parce que justement cette parole libre est toujours possible.
5: Ah oui, tout à fait. Moi je suis très impressionné quand j'explique à un éditeur non non chrétien, non confessionnel, ce qu'il y a dans l'évangile, ce qu'on peut dire, etc., ils sont surpris. Ils sont surpris parce que finalement, ils n'ont que des caricatures du message de Dieu, ils n'ont que des esquisses très incomplètes. Et quand on arrive à leur parler un petit peu du vrai contenu de l'évangile, de la personne de Jésus-Christ, etc., ils sont fascinés et ils disent « mais c'est incroyable ça ». Quand j'ai proposé ce bouquin, donc ce projet « Le clan Jésus », je ne savais pas du tout ce qu'il y aurait dedans parce que c'était juste une piste, hein, une réflexion que j'avais et que j'avais envie c'est comme une veine dans une mine, hein, on se dit tiens, là il y a quelque chose à exploiter. Ok, d'accord, je ne savais pas du tout ce que ça allait donner, mais j'avais une intuition. J'ai transmis cette intuition et l'éditeur a dit mais oui, c'est ça, on veut ça, ça nous intéresse. Faites-le nous. Et je suis impressionné parce que, à la limite, ces éditeurs-là ont plus de foi que moi parce que, bon, moi j'ai travaillé pendant 10 ans dans une maison d'édition chrétienne. Quand on fait un bouquin dans une maison d'édition chrétienne, on fait 3000 exemplaires. Eux disent, on va faire une mise en place à 6000, 7000, 8000 peut-être. Ça veut dire une mise en place, ça veut dire que le jour où le bouquin sort, il est présent chez tous les libraires et il est déjà imprimé à 6000 ou 7000 exemplaires, ce qui est hallucinant, quoi. Et en plus, dans un réseau de distribution qui fait que le livre est visible, et comme il est visible, il est connu, et comme il est connu, il est reconnu ensuite.
4: Alors il y a des défis à relever justement pour répondre à cette attente dont vous parliez, Éric Denimal, et pour le clan Jésus, donc ce dernier ouvrage, on a l'impression qu'il peut s'adresser aussi bien aux croyants, puisqu'il y a à chaque fois les références des textes bibliques sur lesquels vous vous appuyez, et puis à celui qui a envie simplement d'en connaître davantage sur ce Jésus, au niveau historique, au niveau de ce que l'on peut savoir. On a fait des films, on a écrit beaucoup de choses. Vous essayez de reprendre les sources.
5: Oui, c'est toujours la chose, pour moi, la chose essentielle, c'est-à-dire arrêter de dire n'importe quoi sur Jésus, arrêter de répéter ce que l'on a dit de lui, revenons aux sources. Et en fait, les sources sont suffisamment riches, il y a suffisamment de choses, suffisamment de matière pour apporter une information qui est crédible, qui est juste, qui est fondamentale. Et puis aussi, de temps en temps, il faut casser quelques images. Il est évident que la légende, l'imagerie populaire, etc., ont augmenté un petit peu toutes sortes de choses autour de Jésus. Moi, ce que j'ai voulu, c'est rappeler un petit peu l'essentiel. C'est pour ça que je suis revenu aux évangiles, essentiellement aux évangiles. J'ai apporté aussi, en tout cas dans le clan Jésus, un certain nombre d'informations qui viennent des apocryphes ou qui viennent de la tradition, mais en précisant bien à chaque fois que ça, c'était sujet à caution. On n'était pas du tout sûr que Marthe, Marie ou Lazare aient fini leur vie en Provence, en France. Oui, peut-être, mais enfin, ce n'est pas dans le texte biblique. Ça fait partie des choses qui sont incertaines. Par contre, la rencontre de Lazare, la rencontre de Marie particulièrement, sœur de Marthe, moi, je crois que c'est aussi Marie de Magdala. Hein. Et donc, y a des choses comme ça à puiser, à découvrir dans le texte biblique. On a des indices. Alors parfois, il faut faire un petit peu le travail de Colombo, hein, il faut faire un petit peu le détective. Mais moi, j'étais étonné, par exemple, pourtant, je veux dire, je connais le texte biblique depuis un certain temps, mais j'étais étonné en relisant le texte et en fouillant justement pour ce livre, j'étais étonné de découvrir que Jacques et Jean, fils de Zébédée, étaient cousins de Jésus, parce que les mères étaient sœurs. Hein. J'ai découvert qu'il y avait un lien de parenté entre Marc et Barnabas. Et ça, c'est dans le texte biblique. Je veux dire, c'est pas une invention de la tradition, etc. Et j'ai découvert comme cela que finalement, Jésus, en appelant des disciples ou en trouvant des collaborateurs autour de lui, avait vraiment créé un réseau très important, qui n'était pas simplement le fait de dire « bon, toi, viens, suis-moi », mais qui était le fait « toi, viens, suis-moi parce que j'ai besoin de toi, parce que dans ton propre réseau, tu vas être un diffuseur du message que je vais apporter ». Et ça, c'est assez fascinant, ça, c'est assez intéressant.
4: Voir comment se constituer cette équipe, justement, avec des objectifs très précis.
5: Oui, c'est là où parfois on a besoin de corriger un petit peu notre lecture. On pense que simplement Jésus est arrivé au bord du lac, il a vu Pierre, il lui a dit « bon ben viens, suis-moi ». Mais quand on regarde le texte de près et quand on regarde un petit peu l'histoire, on se rend compte que automatiquement, par exemple, puisqu'ils sont dans la même zone, quasiment dans le même village, Pierre et Jésus ont grandi ensemble. Et donc, quand Jésus dit à Pierre « viens, suis-moi », quelque part, il faut peut-être enlever un petit peu de superstition, mais quelque part, les deux hommes se connaissent depuis longtemps, et ce n'est pas simplement... il y a un geste de foi, bien sûr, mais le geste de foi, il est aussi... quand il me dit de me lever et de le suivre, je sais quand même qui il est. Ce n'est pas simplement une improvisation complète. Et je corrige un petit peu, me semble-t-il, la lecture en disant Jésus n'a pas tout improvisé. Il a effectivement construit, il a cherché à constituer une équipe qui gagne, hein, l'équipe des disciples, mais pas simplement les disciples. Son rapport avec les femmes est très important parce que ce sont les femmes qui vont être des diffuseurs de l'évangile de façon extraordinaire, mais aussi la relation avec les disciples qui avaient des liens avec les Grecs. C'est important à cause de la culture, de la langue, etc. Et tout ça, me semble-t-il, c'est pas vraiment du calcul dans le sens négatif du terme, mais c'est une véritable construction. C'est-à-dire, je dois dire quelque chose, il faut que ce soit diffusé, il faut que ce soit répercuté. Tout ne doit pas être répercuté tout de suite, c'est la raison pour laquelle de temps en temps Jésus va dire « n'en parlez pas trop ». Mais en même temps, il met en place toute une équipe qui va être extrêmement efficace jusqu'aux frères de Jésus, parce que je crois que Jésus a eu des frères, dont notamment Jacques, qui va devenir, assez étonnamment, le successeur de Pierre à Jérusalem et qui va devenir le principal responsable de la communauté judéo-chrétienne de Jérusalem. Donc c'est le frère de Jésus, ce qui permet de dire quelque part, à la limite, c'est une affaire familiale qui marche. En tout cas, il y a une transmission. Et Jésus a construit vraiment la transmission avec un réseau bien ficelé, des gens efficaces. Quand il rencontre un tel, un tel et un tel, il sait d'avance que celui-là sera un évangéliste, que celui-là sera un prédicateur, que celui-là sera un docteur de la loi, etc. C'est très impressionnant, c'est très intéressant de redécouvrir l'évangile de cette façon-là.
3: Petite parenthèse dans notre propos avec Éric Denimal, l'ami éditeur, à l'occasion des fêtes de fin d'année, eh bien, nous vous proposons cet entretien effectué avec Dany Guenin et Éric Denimal pour nous présenter son nouveau livre, Le Clan Jésus, une histoire de famille. Je vous propose de le retrouver pour la deuxième partie de cet entretien la semaine prochaine. C'était la Bible aux mille visages.
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1: C'est un ami qui disait récemment « C'est marrant, quand je suis sortie de l'hôpital après mon opération du genou, c'est vraiment comme si je repartais du garage. » Et oui, une pièce détachée toute neuve et hop, c'est reparti pour un tour. Mais réflexion faite, la personne humaine n'est-elle qu'une belle mécanique qu'on répare plus ou moins facilement dans les lieux hospitaliers? Non, c'est bien plus que ça et ce n'est pas Marilyn Rollier qui dira le contraire. Aujourd'hui, elle-même au service du personnel soignant, Marilyn a longtemps exercé le métier d'infirmière et il faut dire que ses motivations du début étaient alors très différentes de l'approche complète des soins qu'elle a développée par la suite.
2: J'ai jamais été le type d'enfant qui prenait soin. Moi, je démontais mes poupées pour voir ce qu'il y avait à l'intérieur. Donc, c'était étonnamment pas tellement le côté de la prise en charge qui m'a attirée, mais c'est plutôt le domaine de toute la technique. Et c'est dans ce sens-là que j'ai fait ma formation, parce que c'était ce côté-là qui m'attirait le plus. J'avais pas mal de blessures intérieures dues à mon passé, et je pense que, en quelques mots, je me cachais derrière le côté technique pour ne pas entrer dans la relation. Parce que qui dit prendre soin dit entrer dans une relation. Et dès le moment où j'ai laissé Dieu dans ma vie prendre plus de place et toucher profondément mon cœur par rapport à toutes les blessures passées, tout mon côté, entre guillemets, relationnel s'est développé. Et cette manière de voir l'autre dans une autre dimension et entre autres dans cette dimension de prise en charge est rentrée en ligne de compte alors qu'au départ, je l'avais vraiment très peu.
1: Ce qui a fait la différence pour Marilyn Rollier, c'est bel et bien l'intervention de Dieu dans sa propre vie. C'est désormais sur l'exemple de Jésus-Christ qu'elle compte, y compris dans son accompagnement du personnel soignant.
2: Tout mon travail, tout ce que je crois est basé là-dessus. La prise en charge de Jésus du malade est absolument révolutionnaire. La manière dont il prenait soin des lépreux. Beaucoup d'entre nous et des auditeurs aussi ont vu Ben-Hur. Ce film nous donne une bonne image de comment vivaient les lépreux du temps de Jésus. Un des évangélistes, il va parler d'un de ces lépreux qui vient voir Jésus. Il était couvert de lèpre et Jésus le touche. Quand vous remettez ça maintenant juste en parallèle avec ces images de Ben-Hur de ce film, c'était totalement révolutionnaire. Depuis combien de temps cet homme n'avait pas été à portée, ne serait-ce que d'un regard d'une personne saine, et à combien plus forte raison d'un toucher ? Peut-être des années. Il a été guéri. Alors, je ne sais pas ce qu'il a guéri. Peut-être le pouvoir miraculeux de Dieu, que je conçois tout à fait, mais est-ce que ce n'était pas le regard qui aime ? Est-ce que ce n'était pas simplement d'être touché par quelqu'un qui prend soin, qui transmet cette compassion ? Pour moi, la compassion que Dieu peut mettre dans un cœur, elle fait des miracles. Elle fait vraiment des miracles, et j'ai vu tellement de fois. Et c'est ce que ce Jésus-là fait et veut rencontrer dans les gens dans la souffrance. Jésus qui prend soin des gens, pour moi c'est ça le centre de l'évangile. C'est une prise en charge globale, c'est le principe même de la foi chrétienne. C'est ce Dieu qui vient à notre rencontre et qui nous rencontre réellement comme il l'a fait dans ma vie. Il change nos vies, je ne l'invente pas, il a changé mon caractère. Les gens qui me connaissaient avant peuvent le dire, il a réellement changé mon caractère. Il a rendu ma vie bien plus douce, voilà. Peut-être le mot que je dirais, et relationnel par rapport aux autres, justement, comme lui, Jésus, était lorsqu'il était sur la terre. Et je crois que petit à petit, nous amène dans cette dimension-là.
1: Le Christ, infiniment respectueux et soucieux de la personne. On ne peut pas faire mieux en matière de soins.
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Intéressons-nous à quelques prénoms, commençant par la lettre T. Bien sûr, il nous faudra y adjoindre les chansons s'y rapportant. Bonjour à tous et bienvenue, que vous soyez simple curieux ou amoureux inconditionnel de la chanson française. Je vous propose d'entendre Tommy, interprété par Philippe Châtel. Tommy, prénom style british, mais d'origine hébraïque, dont le pic de déclaration en France à l'état civil date de 1999.

Philippe Châtel, Tommy. D'origine gréco-allemand signifiant « le peuple », le prénom Théo était un prénom rare dans la France du XXe siècle jusqu'au début des années 90, avec un pic de déclaration en 2001.

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Gilles Vigneault, Théo l'orphelin. L'origine du prénom Tessa demeure relativement ambiguë. Il pourrait provenir du terme Thaïs, signifiant « bandeau sur la tête », ou bien il serait issu pour certains du mot celte « tasco », se traduisant par « blaireau ». Non contestable, le pic de déclaration date de 2010 et on doit la chanson de Tessa au duo Biolay-Valérie Lagrange.

Cet intermède musical ouvre notre séquence « Chantons au cinéma ». Pour les besoins de son film 5x2 sorti en 2004, François Ozon a confié la partition musicale à Philippe Rombi. Ce dernier a enrichi sa bande originale de chanteurs italiens, dont Luigi Tenco.

Luigi Tenco, mi sono innamorato di te. Thérèse, d'origine grecque, du nom de l'île Tarasia, proche de la Crète, Tarasia était par ailleurs le patronyme d'un illustre personnage originaire de Tarente, en Italie méridionale, l'une des plus anciennes cités de la Grèce. En France, le pic de déclaration date de 1930, la plus basse en 2006.

Julien Doré, hôtel Thérèse. Prénom masculin français d'origine grecque signifiant esclave, serviteur, Théodule était le prénom du philosophe Ribot. Le pic de déclaration date de 1906, mais ce prénom a quasiment disparu depuis la Seconde Guerre mondiale. Si.

Edgar de l'Est, Théodule. D'origine grecque, Théodore existe dès l'Antiquité, prénom porté par de nombreux souverains d'Orient. Il tombe ensuite dans l'oubli avant de réapparaître à la Renaissance. Beaucoup de célébrités portent ce prénom. Roosevelt, 26e président des États-Unis, Monod, scientifique, naturaliste, biologiste, explorateur. Citons encore Botrel, chansonnier français, Théodore Banville, poète, dramaturge, et enfin le peintre et sculpteur Géricault. Dernier Théodore, celui de Souchon, intitulé « La vie Théodore ».

Au son d'une guitare mélancolique se profile notre séquence Chant d'ailleurs, destination l'Espagne à la rencontre d'Ampero Sanchez. Compositrice, musicienne, écrivaine et chanteuse, elle nous interprète à Qui estoy ?

0: C'est sur cette interprétation d'Ampero Sanchez que s'achève Rien nous fait chanter, une émission proposée par Pierre Gallet. Merci à toutes et à tous pour votre fidélité. À très bientôt. Prenez bien soin de vous.
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4: Le monde semble être en profonde transformation. Nous entendons parler de crise économique, de crise écologique, de crise éducative, voire même une crise sur le sens de nos vies. Valo, donc l'émission s'appelle La Voix du Kaizen. Dans cette thématique rurale, agricole, paysanne, on rencontre différents petits producteurs qui nous parlent un petit peu de leurs projets, de leurs démarches. Et là, on est en Ardèche, près de La Blachère, dans les jardins de Terre et Humanisme, avec Valo, qui est, je crois, un des pionniers ici. Tu es arrivé au tout début de l'aventure.
5: Non, pas tout à fait, non. Je suis arrivé en 2007. Donc les jardins, ici, Terre et Humanisme existent depuis 8 ans. Les jardins ont été... La maison a été achetée en 99, les jardins ont commencé en 2000. Donc il y avait déjà une petite dynamique qui avait été lancée. Mais Terre et Humanisme et Pierre Rabhi étaient peu connus, il y avait peu de salariés, peu de monde venait. Donc les jardins, ils étaient très petits, c'était vraiment le démarrage. J'ai été embauché en 2007, quand Pierre Rabhi commençait à se faire plus connaître. Et donc il y avait un petit peu plus de monde, un peu plus d'adhérents, une dynamique qui montait un peu. Et j'étais engagé avec Eric, mon collègue, en 2007 pour continuer l'aventure qui avait commencé avec Terre Humanisme et lui donner une nouvelle dimension. Au départ, ça avait commencé très, très petit. Donc on a été embauché pour restaurer complètement l'écosystème et transformer des terres incultes en jardins potagers et partager ça avec des gens.
4: Donc là, c'est de l'ordre de l'expérience. Hein. Vous récupérez une terre qui, à cette époque, n'était pas du tout ce qu'on voit autour de nous. Donc là, c'est vert, c'est fleuri, c'est diversifié. Mais avant, c'était de la pierre. Et donc, l'idée, c'était de transformer cet écosystème pour montrer que c'est possible, en partant de rien, de faire quelque chose d'incroyable.
5: Oui, c'était le but de Terre Humanisme, partir de la terre la plus ingrate, une ancienne vigne, dans un endroit où il y avait pas peu d'eau, dans un endroit où les terres sont les plus ingrates, pour montrer qu'on pouvait transformer complètement ces terres et les rendre fertiles. Et ben, ça a pris des années, parce qu'on est parti vraiment du terrain le plus ingrat qu'il était possible de trouver. À côté de ça, c'était pas une expérience, parce qu'on savait très bien que c'était possible. Il suffisait juste d'avoir un endroit où le démontrer.
4: Et toi, qu'est-ce qui a fait que tu fasses partie de ce projet? Pourquoi tu as voulu te lancer là-dedans?
5: Moi, je suis belge d'origine. J'habitais dans une banlieue industrielle, Liège. Vallée de la Fensch, pour ceux qui connaissent dans le Nord-Est. Saint-Étienne, les cycles Saint-Étienne, banlieue industrielle, métallurgique, entièrement polluée, où je ne trouvais pas une vie qui me convenait. Donc, j'ai cherché un endroit où m'installer. Et j'ai trouvé en Ardèche un endroit, je vais dire, comme de liberté, où il y avait moyen de développer ces alternatives et où pas mal de gens avaient déjà commencé 20 ans avant moi à développer des alternatives, et ils m'ont donné un sacré coup de main, quoi. Et donc, j'ai choisi de laisser tomber le mode de la consommation, le monde du capitalisme qui ne me convenait pas du tout, pour habiter dans un autre espace où il y avait moyen de construire sa vie telle qu'on avait envie. Donc je suis arrivé en Ardèche en 94. Je ne connaissais absolument rien en jardinage, ni en construction d'ailleurs. Je sortais de la ville, j'avais juste fait les beaux-arts. J'ai acheté un terrain, une ruine, et j'ai retapé ma ruine, j'ai fait mes propres jardins. Et j'ai appris un petit peu sur le tas, avec des petits coups de main et tout, à gauche, à droite, pendant des années. Et puis je suis arrivé à Terre Humanisme en 2007, pour un petit stage, pour me perfectionner. Je voulais me perfectionner dans la pépinière pour produire plus de plants, des plants sains, de bonne qualité, résistants à la sécheresse. Le jardinier qui était à l'époque était démissionnaire, il voulait plutôt partir dans un autre pays, changer d'aventure. Donc j'ai été embauché à cette époque-là pour reprendre les jardins de Terre et Humanisme. Et j'étais le premier surpris que j'étais un bon jardinier, parce que je n'imaginais pas du tout.
4: Et quel est ton rôle aujourd'hui au sein de TH, Terre et Humanisme ?
5: Mais pendant des années, j'ai transmis ce que j'avais appris sur le tas, et par des lectures par après, sur comment transformer les sols, comment produire, produire en plantes tomates, mais produire des fleurs. Pour moi, toutes les plantes sont identiques. Que ce soit un arbre fruitier ornemental, à couvre-sol, n'importe quelle plante, toutes les plantes me plaisent. Donc j'ai le plaisir de cultiver des tas de plantes différentes. Donc au début, j'étais payé pour transmettre mes connaissances sensitives et un petit peu intellectuelles aux stagiaires, aux bénévoles d'abord, et progressivement de plus en plus aux stagiaires. Et finalement, je suis devenu de plus en plus formateur, puis finalement, on m'a demandé d'écrire un livre. Je fais de plus en plus de formations, je crée des formations, et maintenant, je fais de plus en plus d'expérimentations sur des nouvelles préparations qui peuvent nous aider à aller plus loin dans la compréhension du vivant et dans l'aide à la nature.
4: Donc Terre et Humanisme, c'est un peu un lieu-école, une sorte de laboratoire d'expérience, avec un mot dont on entend souvent, tu en as parlé, l'agroécologie. Est-ce que tu peux me parler de ce que c'est, de ce qu'est l'agroécologie, à quel moment est-ce que ce terme est apparu? Parce qu'aujourd'hui, il est devenu politisé, mais je pense qu'il y a 10, 15 ou 20 ans, personne ne connaissait le terme d'agroécologie.
5: Exactement. Le terme agroécologie, je ne le connaissais pas avant d'être embauché à Terre et Humanisme en 2007. C'est un mot tout nouveau qui a été inventé, qui a été repris par Pierre Rabhi en France. Il y a beaucoup d'agroécologie, surtout en Amérique centrale, hein, en Amérique du Sud. C'est un peu un nouveau concept qui a été inventé dans les années 90. Pourquoi ? Quand on regarde bien dans l'historique, si on voit la charte de Nature et Progrès qui date de 1964, eh ben on retrouve tous les préceptes de l'agroécologie. Les premières agricultures bio qui ont commencé à militer pour écologiser l'agriculture dans les années 60, ils avaient une vision agroécologique, alors que le mot n'existait pas encore. Et ça s'appelait agriculture biologique. Malheureusement, depuis, on a fait un label, d'abord un label national, que ce soit en France, en Belgique, en Allemagne, de partout, où on a complètement éliminé beaucoup de demandes des agriculteurs. Et une fois que le label bio est devenu à l'échelle européenne, ça s'est réduit à ne pas mettre de produits chimiques de synthèse dans les jardins. Or, la vision était beaucoup plus, globale dès les années 60. Le circuit local, le lien entre le producteur, le consommateur, toutes ces petites dimensions étaient déjà dans l'ordre du temps. Mais comme le mot agriculture biologique a été galvaudé, il a fallu inventer de nouveaux termes. Et maintenant, on a agroécologie depuis 20 ans, et ben les gouvernements reprennent, Stéphane Le Foll, et puis d'autres, il y a agroécologie qui sont mises à toutes les sauces. Donc voilà, dans 10 ans, il faudra créer un nouveau concept pour dire la même chose que nos prédécesseurs racontaient il y a 50 ans.
4: C'est-à-dire ?
5: Ben, c'est-à-dire une agriculture plus naturelle, rapport entre le producteur et le consommateur, le lien sur la production locale, comment gérer ces matières organiques au niveau local. Tout ça était déjà dedans, quoi. La dimension humaine et la dimension agricole étaient déjà dans l'agriculture biologique il y a 50 ans.
4: Mais c'est ça qui est incroyable, c'est qu'on a l'impression de revenir un petit peu, enfin que les ancêtres savaient. Mais qu'est-ce qui s'est passé? Pourquoi à un moment donné, dans le chemin du développement, on a pris une direction qui a été néfaste pour les sols, pour l'alimentation, pour l'homme? Pourquoi est-ce que... Qu'est-ce qui s'est passé? Nos ancêtres, on va essayer de retrouver ces techniques qu'ils avaient déjà, mais pourquoi est-ce qu'on est sorti des rails à un moment donné?
5: C'est un peu compliqué comme question, il y en a plusieurs l'une dans l'autre. Et j'aime bien le concept de nature et progrès, parce que nature, il y a le côté naturel, mais sans faire abstraction du progrès. Or, l'agriculture conventionnelle est partie dans le progrès, le progrès, le progrès, le progrès. Les paysans, ils étaient plus dans la nature, vivre avec la nature, avec les concepts qu'ils avaient de l'époque. Il y a eu un gros retour à la terre dans les années 70, qui a été démoli complètement dans les années 80 par le culte de l'argent et tout, et décrédibilisé toutes les alternatives et tout. Et donc les médias ont une grande part là-dedans, quoi. Et il a fallu attendre très très très longtemps avant qu'il y ait une nouvelle prise de conscience des gens, de dire oui, mais le monde capitaliste, la globalisation, la mondialisation, qu'est-ce que ça nous amène? Que des pollutions, que des problèmes, que de la misère. Et donc on a été un petit peu victime des médias et il y a eu de gros enjeux là-dessus, quoi.
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4: Valo, l'agroécologie expliquée à un enfant. Voilà, j'ai 7-8 ans, Je viens de te demander, Valo, qu'est-ce que c'est l'agroécologie ?
5: Ben, c'est regarder comment la nature fonctionne, regarder les petites bêtes dans le jardin, regarder comment les plantes elles poussent, essayer de comprendre ça et de vivre avec elles, tout simplement, quoi. Et même s'il y a des petites bêtes qui nous embêtent, eh ben, on va comprendre comment est-ce que la petite bête qui nous embête fonctionne pour qu'elle ne nous embête plus et qu'elle aille vivre un petit peu plus loin. On nourrit la limace dans nos jardins. On ne chasse pas la limace, on la nourrit dans un coin de manière à ce qu'elle ne gêne pas nos cultures. Il y a place pour tout le monde dans notre jardin.
4: Donc c'est vraiment retrouver une sorte d'écosystème où chacun peut cohabiter sans se déranger ?
5: Ben, tout à fait, parce que tout le monde a son utilité. La limace est utile au jardin. Elle est là pour manger les végétaux qui sont faibles, les végétaux en décomposition. Elle est très utile au jardin, la limace. Et si la limace mange vos jeunes salades, c'est que vous avez fait une erreur quelque part. Parce que les limaces, elles n'aiment pas les jeunes salades. Elles aiment bien les végétaux en décomposition. Mais s'il n'y a rien à manger pour elles, elles se rabattront sur vos cultures.
4: C'est intéressant. Donc la limace a sa place aussi dans le jardin.
5: Tous les ravageurs ont leur place dans le jardin. Toutes les bêtes ont leur place dans le jardin. Alors je me pose encore des questions, hein, ça reste encore... C'est pratique, on le voit au quotidien, on gère la limace au quotidien comme ça. Je me pose encore des questions sur la tique et le frelon.
4: Valo, j'entends dire que, ou une grande question autour de l'agroécologie, est-ce que l'agroécologie pourra nourrir tous les hommes sur la planète ? Parce que quand je regarde ici ce qui se passe, c'est beau, mais qu'en est-il en termes de production ?
5: La terre est pas mal productive sur les espaces qu'on arrive à explorer, à exploiter. On a un rendement qui est vraiment, vraiment pas mal et qui a bien augmenté pendant les années. Mais nous, on a une grosse limite, c'est la quantité d'eau. Alors, on ne fonctionne qu'avec l'eau de pluie, donc on a vraiment une limite par rapport à l'eau. C'est la grosse question de l'avenir de l'agriculture, la qualité de l'eau, la quantité d'eau, la disponibilité de l'eau. Sinon, la productivité, il n'y a pas de souci, quoi. Donnez-moi le double d'eau, je double la production sans aucun souci. Sans aucun produit chimique, sans bouillie bordelaise, sans soufre, rien qu'avec des tisanes et des produits naturels.
4: On arrive à faire face à ce que tu appelais avant des ravageurs.
5: Oui, les ravageurs, il y en a beaucoup moins maintenant. Dans un écosystème équilibré, il y a très peu de ravageurs, très peu de maladies. L'écosystème supérieure, on va dire la végétation nourrit les auxiliaires qui viennent nous aider au jardin. Pareil, la vie du sol, plus la vie du sol est intense, moins on a de problèmes de maladies pour les plantes.
4: La vie dans le sol, cette notion de vie dans le sol, elle est plus ou moins nouvelle aussi, parce qu'on n'en parlait pas pendant longtemps, que le sol est quelque chose de vivant.
5: On n'en parlait pas, on n'en parlait plus. Le premier documentaire sur l'importance du ver de terre et du crapaud dans les jardins, je peux te montrer le film, il date de 1930. C'était encore muet. C'était du Charlie Chaplin avec les petits panneaux noirs et blancs qui expliquaient l'importance du ver de terre et le ver de terre qui était filmé. Donc il y avait déjà conscience en 1930 que le début du conventionnel posait beaucoup de problèmes et que certains agriculteurs relevaient justement ces problèmes du début de la chimie, dès 1930.
4: Et après, qu'est-ce qui s'est passé ?
5: Après, les scientifiques... Hein. Les scientifiques qui sont venus, les ingénieurs, etc., avec toute la façon rationnelle de considérer les choses, de morceler les choses, parce que le scientifique, il sait partout, il met tout dans des petites éprouvettes et il analyse les choses séparément. Nous, on a une vue holistique, globale des choses, et tous les êtres vivants vivent ensemble. Que ce soit les micro-organismes, les insectes, les mammifères, les oiseaux, les batraciens, les plantes et autres, vivent ensemble. Et l'interaction entre tous ces êtres vivants, c'est ça qui est intéressant. C'est là qu'on peut trouver quelque chose, et pas en les isolant. Et l'étude de l'interaction entre les êtres vivants, ça s'appelle l'écologie. Moi, je suis écologiste. Hein. Depuis tout petit, je suis écologiste. Agroécologie me plaît, mais... Je ne voyais pas pourquoi il fallait inventer un nouveau mot. Écologie a été galvaudée par les partis écologistes, encore une fois. Rendons le vrai sens des mots, et ce n'est pas seulement vrai pour écologie, agroécologie ou d'autres mots, c'est au quotidien, dans tous les domaines, rendons la vérité des mots au sens étymologique, et là on se comprendra.
4: On va faire un tour après dans le jardin, j'aimerais que tu montres un endroit que tu aimes bien, ici, que tu me le présentes, et que tu recrées à l'auditeur une dimension visuelle. Mais avant d'y aller, donc ici on est dans ces jardins-écoles, hein, Terre et Humanisme, un centre de formation. Toi qui es là depuis le début de l'aventure, est-ce que tu vois un engouement pour l'agroécologie? Est-ce qu'il y a de plus en plus de gens qui passent ici? Est-ce que tu vois vraiment une sorte d'évolution des mentalités?
5: Oui, énorme. Énorme, ça bouge beaucoup. Ça bouge énormément. De plus en plus de gens se rendent compte que ben, le monde qu'on leur avait promis de la globalisation et que le commerce allait tout régler, ils se rendent compte que ce n'était pas ça. Mais on reste encore ultra minoritaire. On était très très très minoritaire il y a 20 ans, 30 ans. On l'est un petit peu moins, mais à côté de ça, je vais dire, comment est-ce que je peux qualifier ça, les forces de destruction de la planète, le capitalisme, les grands groupes, les lobbying, etc. et tout sont devenus beaucoup, beaucoup, beaucoup, beaucoup plus forts. Et une grande masse des gens suivent ce modèle. Donc, même si on est un petit peu plus nombreux à essayer d'aller vers le plus naturel, le plus écologique, en face, les barrières sont de plus en plus hautes et de plus en plus dures à franchir.
4: Dans les rencontres que je faisais, on parlait hein, d'agriculteurs qui sont passés au stade d'exploitants agricoles, qui sont presque des fonctionnaires. Est-ce que tu vois des agriculteurs qui font de la productivité, qui ont envie de changer de mode de production et qui viennent ici pour se former, pour voir comment faire autrement sur leur parcelle?
5: On voit quelques agriculteurs, mais ce n'est pas le plus nombreux. Parce que Terre Humaniste s'est toujours adressé plutôt aux particuliers, aux jardiniers, etc. Mais comme quelques agriculteurs viennent, et depuis quelques années, Terre Humaniste propose des formations pour les agriculteurs. Donc ça commence un petit peu à se mettre en place, quoi. Mais de plus en plus d'agriculteurs sont quand même très très très très conscients qu'il y a quelque chose qui ne va pas et qu'il faut faire évoluer les choses. En Ardèche, ça va. Il n'y a pas de grosse exploitation. C'est quand même beaucoup de paysannerie à l'ancienne, donc beaucoup en pluriactivité, qui était une forme d'agroécologie à l'époque, même s'ils n'avaient pas les mêmes connaisseurs scientifiques et qu'il y avait deux, trois petites choses à jouer, quelques paramètres à ajuster. Ils étaient pas mal comme dans la connaissance de l'environnement et tirer une productivité de leur environnement, quoi. Donc on n'est pas dans l'agriculture conventionnelle industrielle ici en Ardèche. Et donc c'est pour ça que ça évolue peut-être un petit peu moins vite avec les agriculteurs locaux. Par contre, j'ai rencontré beaucoup d'agriculteurs dans la Drôme, de la Bio-Vallée, etc. Là, il y a une grosse prise de conscience et ça se joue sur des milliers d'hectares. Et là, ça commence à vraiment devenir intéressant parce que ça commence à montrer un modèle à grande échelle reproductible à d'autres régions.
4: Valo, tu me parlais des mots, de l'étymologie des mots. J'aimerais que tu me définisses quelques termes. Le mot agriculteur, le mot paysan et le mot jardinier.
5: Agriculteur, ben, qui cultive la nature. Le jardinier, le jardin, ça vient, ben, le jardin, c'était l'endroit enclos à côté de la maison où on faisait pousser le potager. Donc le potager, c'était toutes les plantes qu'on mettait dans le potage.
4: Mais, et le paysan?
5: Et paysan, c'est celui qui vit au pays. Moi, je suis paysan, je suis pas producteur.
4: Mais t'es jardinier aussi?
5: Je suis jardinier, mais je suis paysan, je vis dans le pays. Et même si je ne vis pas de ma production agricole, parce que je travaille beaucoup à Terre Humaniste sur la formation et tout, j'ai mon jardin potager, j'ai mes fruitiers, etc. et tout, mais je vis dans le pays, c'est ça le paysan. Il n'est pas spécialement agriculteur pour moi.
4: Et ici, à TH, Terre Humaniste, c'est quoi? C'est un jardin? C'est un potager? On est où, là?
5: C'est un jardin pédagogique. On pourrait faire mieux au niveau de la production, on pourrait faire mieux sur beaucoup de choses, mais comme on travaille avec des novices ou des jeunes jardiniers qui n'ont pas beaucoup d'expérience, on a besoin de prendre du temps, de leur montrer les gestes, etc. Donc on ne peut pas partir en pleine productivité. En 15 jours, le jardin serait rempli et il n'y aura plus de place pour les autres. Donc on est vraiment dans la pédagogie ici.
4: Qu'est-ce qui s'y passe aujourd'hui sur ce lieu de Terre Humaniste?
5: Beaucoup de choses. On fait du potager, mais le potager, c'est un petit peu la base. Donc, les gens ont envie d'apprendre le jardin à cultiver leurs légumes, qu'ils soient stagiaires ou volontaires. Mais au-delà de ça, en travaillant dans le jardin, on travaille beaucoup sur la conscience politique, moi, j'ai l'impression. On développe beaucoup de thèmes autour de l'autonomie, de l'indépendance, etc. Et plus on parle le jardin, plus on remet en cause notre manière de fonctionner dans la société.
4: Donc, jardiner, c'est presque un acte de résistance?
5: Ah, complètement. Complètement. Parce qu'il se passe beaucoup de choses, ça remet beaucoup, beaucoup de choses en condition, quoi. Et la première chose, l'aseptie. Il faut aseptiser, il faut lutter contre le vivant, il faut tuer les maladies, il faut stériliser nos habitats pour mieux vivre. Dès qu'on est malade, il faut manger des antibiotiques. Alors qu'au contraire, nous, on vit avec la vie. Moi, j'ai mes mains dans le fumier toute la journée, avec des plaies, des bosses et tout, dans le fumier, dans la gadoue, dans les toilettes sèches et de partout. Je vis pas en conditions aseptiques. Et pourtant, je vis très bien. Tout est une question de terrain. Donc c'est rééquilibrer les choses, vivre avec le vivant, travailler avec le vivant et pas contre le vivant, ce que nos sociétés ont fait pendant les dernières décennies, quoi. Vivre en Ardèche depuis très longtemps, bon, je me rends plus compte du décalage dans lequel sont les gens des villes par rapport à la réalité naturelle, je veux dire.
4: Allô, on est donc dans ces jardins, je vais te demander de m'emmener quelque part que t'aimes bien. Dans ces jardins écoles, jardins pédagogiques, parce qu'il y a plein de choses différentes. J'ai vu que là-bas il y avait le jardin de la biodiversité, je crois. Ouais. Là-bas, en bas, t'as une serre. Donc peut-être, ou peut-être avant de nous emmener, juste recréer, essayer de recréer une dimension visuelle. Tu vois, si quelqu'un arrive là, s'arrête hein, sur le parking, là où il y a les voitures qui sont garées, et vont rentrer dans les jardins, qu'est-ce qu'ils vont voir ?
5: Ils vont voir gros foutoir végétal. Alors, il y a encore un visiteur qui me l'a dit de ce matin. Il devait avoir 75 ans. Pour lui, ça le choquait de voir autant d'anarchie végétale, tout. Je lui ai répondu, t'as vu le jardin là-bas, le verger potager ? Tu vois légumes ? Il me dit non. Et je dis, ben, les ravageurs non plus. Tout simplement. Quand on est un jardin conventionnel, bien désherbé et tout, vous visitez le jardin, vous dites, voilà les tomates, voilà les haricots, voilà les patates, voilà les salades, la visite du jardin est terminée, au revoir. La visite d'un jardin conventionnel, elle dure 2 minutes maximum. Alors qu'ici, on peut passer 1 heure, 2 heures sur 100 mètres carrés et raconter des tas de choses de ce qui se passe entre les plantes sauvages, les aromatiques, les légumes, les petits insectes et tout ce qui tourne autour. C'est un monde en soi où il se passe énormément de choses, quoi. Et c'est ça que j'apprécie dans les jardins ici.
4: Donc toute ta connaissance est basée sur quoi ? Sur l'expérience, en fait ?
5: Oui, l'observation et un petit peu de paresse.
4: Pourquoi la paresse ?
5: Pourquoi la paresse ? Parce que le paresseux, il fait bien les choses pour ne pas les recommencer, déjà. Et puis, de temps en temps, on est un peu fainéant et on dit « Bon, oh, là, il faudrait intervenir, mais on va attendre 2-3 jours. » Et quand on vient 2-3 jours après, on voit qu'il n'y a plus de problème. Nos problèmes, ils étaient surtout mentaux, quoi. Donc, surtout, c'est observer. Quand on voit une plante malade, une plante qu'on a mise, et qu'elle est malade, on culpabilise. Donc si je culpabilise, je me rue dans le premier magasin venu qui me vante n'importe quel produit et j'en mets partout. Si je suis un peu plus intelligent, je vais voir sur Internet pour des remèdes naturels pour traiter. Mais est-ce qu'il y a vraiment besoin de traiter ? Observons comment ça se passe et la régulation se passe. N'importe quel insecticide, n'importe quel fongicide est toxique pour le jardin. Maintenant, parfois, quand il y a une culture qui est menacée parce qu'on a un déséquilibre, il faut intervenir, mais il faut réfléchir 3 fois avant d'intervenir. Est-ce que j'ai vraiment besoin de sauver cette culture ? Si elle est trop moche, ça ne sert à rien d'intervenir, elle ne sera pas bonne à manger. Donc, on est un peu entre limite entre les deux, et voir comment est-ce que les phénomènes de régulation peuvent se mettre en place.
4: Et donc, pour en revenir encore une fois ici au jardin de TH, ce lieu de formation, ce que je trouve intéressant, c'est qu'en partant de pas grand-chose, tu arrives complètement à recréer et à redynamiser des écosystèmes, et que cette expérience-là peut être reproduite dans des pays différents, comme notamment, je crois, pas mal de projets au Sahel.
5: De partout, hein. La nature améliore la nature. Le végétal améliore les sols. La terre était un caillou, et il n'y avait pas de végétaux. Et puis, il y a une colonisation par les cailloux. Quand on arrache un endroit, qu'on le démolit complètement, on voit qu'il y a une flore qui revient progressivement. Et il y a plusieurs étapes successives de colonisation par des végétaux. Chacun apporte quelque chose pour laisser la place au suivant, pour arriver au climax qu'est la forêt. C'est les perturbations humaines ou climatiques qui peuvent abîmer les sols. Mais si on laisse faire la nature, si on laisse faire les plantes, le sol s'améliore. Et d'un désert, on aura un jour une forêt. Sauf si le système climatique ne le permet pas. Partant de ce concept-là, que les végétaux améliorent les sols, les transforment et font de l'humus, ça peut prendre des années, beaucoup d'années. Hein. Nous, on a amélioré ça avec notre technique agricole, le compost, le paillage, les engrais verts, restaurer l'écosystème. On reproduit les systèmes naturels, mais amplifiés pour aller beaucoup, beaucoup, beaucoup, beaucoup plus vite. Il a fallu 10 000 ans en Europe pour faire 1 mètre à 4 mètres d'humus. Hein. Après la dernière glaciation, à moins de 10 000 ans, il n'y avait plus que du caillou. Et au Moyen-Âge, l'Europe était une forêt dans laquelle un écureuil pouvait partir du nord de l'Europe et aller à Gibraltar sans mettre le pied par terre. C'était une forêt immense. Et cette forêt, elle est née de la colonisation des végétaux pendant 10 000 ans. Nous, avec nos connaissances, on essaye d'accélérer le processus et rendre une terre fertile en 2, 3, 4, 5 ans, selon un peu la pauvreté des sols.
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4: Valo, emmène-moi dans un endroit du jardin que tu aimes bien.
5: On pourrait aller dans la biodiversité voir un petit coup d'œil.
4: Allons dans la biodiversité. Là, j'observe, il y a plusieurs choses. Je vois une spirale, je vois de la paille et je vois du... Comment t'appelles ça? Du BRF, du bois radial fragmenté?
5: Non, du broyat. Le BRF, c'est une technique très spéciale. Il faut le broyat frais en automne, l'incorporer au printemps et tout. C'est une technique très, très, très spéciale qui peut être très, très, très utile dans certains cas, qui a malheureusement été érigée en formule magique à une époque sur Internet. Plein de gens l'ont fait, plein de gens se sont plantés parce qu'ils n'ont pas respecté, ils n'ont pas compris la vie du sol, ils n'ont pas compris la dégradation de la matière organique. Ils ont appliqué une recette magique qui ne s'applique pas de partout. Mais le BRF est très très très utile dans certains cas. Nous, on utilise beaucoup de broyats pré-compostés, et donc on a moins de soucis qu'avec les BRF. La paille, toujours du broyat ou de la paille pour protéger de l'évaporation. On a décidé de faire coexister plein d'espèces végétales différentes, aussi bien sauvages, ornementales que des légumes. Et de concentrer tout ça et de mettre une troisième dimension et tout. Sur ce petit espace qui fait un peu plus de 50 mètres carrés, on peut se promener pendant une heure et on loupera encore des choses. On le visite dans un sens, dans le sens inverse, on ne verra pas du tout la même chose. Il y a des zones de plein soleil, des zones de pleine ombre, des zones humides, des zones sèches, et chaque plante peut trouver sa place. Et donc c'est un jardin un peu foutoir, bordélique, anarchique, on a entendu tous les qualificatifs. C'est le jardin où on a eu le moins de problèmes d'insectes, le moins de problèmes de maladies, le plus productif dès le départ, grâce à la coexistence de tous les végétaux ensemble qui s'entraident.
4: Donc c'est vraiment, en fait, dans l'équilibre dans un écosystème, c'est lié à la diversité.
5: Totalement, complètement.
4: Est-ce qu'on pourrait appliquer ce principe de la diversité à l'espèce humaine dans un monde où on est en train de tout uniformiser, alors qu'on comprend aujourd'hui que la stabilité, c'est dans la diversité, l'homme est en train d'aller vers sa propre perte?
5: Complètement. Alors complètement, je te le fais pas dire là. Et là, il y a gros souci de concentration humaine dans certains coins. Alors maintenant, comment refaire de nouveaux villages, refaire de nouveaux lieux pour que la population humaine puisse s'étendre un tout petit peu et recréer des conditions un peu plus écologiques de vie? C'est une grande question, quoi.
4: Oui, ou alors il faut que ça vienne de la société civile d'elle-même, que les gens reprennent un peu les rênes de leur vie, et peut-être que, enfin, on observe ça, cette quête de sens. Beaucoup de gens aujourd'hui ont envie de donner un sens différent et reviennent vers des modes de vie un peu plus simples.
5: Oui, sauf que le problème, c'est le foncier. Je connais plein de gens qui veulent s'installer, mais le foncier, ça coûte très cher. Et il n'y a personne qui veut lâcher prise. Les gros agriculteurs conventionnels qui ont des plaines sur des milliers d'hectares qui ne veulent pas lâcher prise. Donc, quand on achète un terrain, qu'on arrive à trouver un petit bout de terrain quelque part, c'est pas une bonne terre agricole, ils les gardent pour eux-mêmes. Quand on achète un terrain avec une petite maison, on se retrouve avec les pires terres qui soient. Et il faut transformer les sols. Et les plaines agricoles, pendant ce temps-là, elles continuent d'être bétonisées, asphaltisées de partout, pour mettre des grandes surfaces, des banlieues résidentielles et tout. Avant, les villages se faisaient sur le caillou et on cultivait la plaine. Maintenant, on bétonne la plaine et on cultive sur le caillou. Parce que bétonner la plaine, c'est plus facile pour amener des machines. C'est illogique. Mais au départ, on avait le purin d'ortie, le purin de consoude. Tous les extraits fermentés, c'était riche en micro-organismes. On dit le purin d'ortie, l'ortie c'est riche en azote, ça fait pousser les plantes. Mais pas seulement, c'est riche en vitamines, c'est riche en minéraux, c'est riche en silice et c'est riche en micro-organismes. Quand on passe un extrait fermenté d'ortie ou de consoude sur un sol et qu'on fait une analyse, on voit 1000 à 100 000 fois plus de micro-organismes dans le sol une semaine après. Donc c'est toujours travailler sur la vie des sols avec des solutions locales.
4: Pour terminer, quelque chose qui pour toi est inspirant, soit une citation inspirante, soit une petite histoire, un conte, une fable.
5: On est là pour réaliser nos rêves. Moi, un truc qui m'a plu, c'est Oasis en tout lieu. J'ai pas lu le livre de Pierre Rabhi, désolé. J'ai vu le concept oasis en tout lieu et je me suis dit, ça c'est un concept. Je me fais mon oasis, je me fais mon lieu de vie et je suis là pour me créer mon rêve, me créer mon lieu, envers et contre tout et rien qui m'arrêtera. Et c'est comme ça que je me suis retrouvé en Ardèche, au milieu d'un jardin qui fait un demi-hectare avec plein d'espèces végétales et plein de fleurs et où on a plaisir à vivre.
4: C'est ça le bonheur ?
5: Créer ses rêves. Rêver, c'est beau. Réaliser ses rêves, c'est mieux.
4: Merci Valo.
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2: Retrouvons aujourd'hui la soprano américaine Jessie Norman dans des interprétations de morceaux très divers que je vous livre grâce à un CD de mon bac à disque, une compilation d'enregistrements de 1981 à 1986 du label Philips. Jessie Norman est une des sopranos les plus populaires au monde. Ses fans la surnomment Just Enormous, tout simplement énorme. Amazing Grace est l'un des cantiques chrétiens les plus célèbres dans le monde anglophone. La première publication des paroles, écrite, date de 1779. Associée à diverses mélodies au fil des années, elle est aujourd'hui interprétée sur la musique de New Britain.

L'Ave Maria a été composé par Franz Schubert en 1825. C'était initialement un arrangement de chansons du poème épique de Walter Scott, The Lady of the Lake, la Dame du Lac. Les paroles de l'Ave Maria diffèrent évidemment du poème original. Laissons Jesse Norman nous l'interpréter magnifiquement.

I Love Paris est une chanson populaire écrite par Cole Porter et publiée en 1953. J'aime Paris au printemps, en été, en automne, en hiver. J'aime Paris à chaque moment de l'année. Pourquoi ? Parce que mon amour est là, tout près.

Jesse Norman interprète maintenant un extrait de l'opéra Dido and Aeneas, Didon et Aeneas, de Henry Purcell. C'est la scène tragique de la mort de Didon. Dans cette aria,

suivi du lamento, Didon confie qu'elle est prête à mourir, mais qu'elle veut seulement qu'on se souvienne d'elle. Ses mots sont simples et poignants. « Remember me, souviens-toi de moi ».

Victor Berlioz composa les 6 mélodies des Nuits d'été sur des poèmes de Théophile Gautier. Jesse Norman nous chante Villanelle. Quand viendra la saison nouvelle, quand auront disparu les froids, tous les deux nous irons, ma belle, pour cueillir le muguet au bois.

La mélodie pour voix et piano « Les chemins de l'amour » a été composée par Francis Poulenc sur des paroles de Jean Anouilh en 1940, d'après une valse chantée tirée de la musique de scène de la pièce « Léocadia ». Les chemins qui montent à la mer ont gardé de notre passage des fleurs effeuillées et l'écho sous leurs arbres de notre rire clair. Et hélas, les jours de bonheur, radieux de joies envolées, je vais sans en trouver trace dans mon cœur.

Je te veux est une chanson d'Éric Satie pour la musique et Henri Pacori pour les paroles. Elle fut interprétée par des chanteuses d'anthologie, Paulette Darty en 1903, Yvonne Georges, Mathé Altéry et Régine Crespin, entre autres. Aujourd'hui, c'est Jessie Norman qui, avant de nous quitter, nous chante « J'ai compris ta détresse, cher amoureux, et je cède à tes vœux. Fais de moi ta maîtresse, loin de nous la sagesse, plus de tristesse. J'aspire à l'instant précieux où nous serons heureux. Je te veux. »

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2: 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Amis auditeurs, bonjour. Nous sommes maintenant à la deuxième émission consacrée à la Passion selon saint Matthieu de Jean-Sébastien Bach. Nous écouterons la Grande Écurie et la Chambre du Roi sous la direction de Jean-Claude Malgoire, le chœur de chambre de Namur et le chœur maîtrisien de Vasquehall, avec Paul Agnew, ténor, Alan Eving, basse, Alan Buett, baryton basse, Olga Pasechnik, soprano, Damien Guillon, contre-ténor, Marc Boucher, baryton, Donat Avier, ténor. C'était un enregistrement public au Théâtre des Champs-Élysées le 6 avril 2009. Dans la dernière mission, nous avons laissé cette passion, cette narration, au moment où le Christ est dans le jardin de Gethsémané et avec sa prière, « Mon Père, s'il n'est pas possible que ce calice s'éloigne de moi, alors je le boirai, qu'ainsi ta volonté soit faite. » Et nous débuterons avec les paroles suivantes. « Et il vint et il les trouva endormis, et leurs yeux étaient pleins de sommeil. » Et il les laissa et s'en alla à nouveau et pria pour la troisième fois et redit les mêmes paroles. Puis il revint vers les disciples et leur dit « Hélas, dormirez-vous maintenant et vous reposerez-vous ? Voyez, voici l'heure où le Fils de l'homme va être livré entre les mains des pécheurs. Levez-vous, allons, le voici, celui qui me trahit. » Und er ließ sie

avec les paroles, une aria du ténor. Tais-toi, mon cœur, si le mensonge se dresse, si son poison te blesse, accablé de mille mots, insulté, méprisé, bafoué, frappé. Soit, je sais que mon sauveur prendra soin de ma vengeance. Ainsi se termine la première partie de La Passion selon saint Matthieu. C'était un enregistrement public au Théâtre des Champs-Élysées le 6 avril 2009. Nous commençons la deuxième partie de cette passion. Jésus se trouve devant Caïphe et devant Pilate. Il s'agit des chapitres 26 et 27 de l'Évangile selon saint Matthieu. Le grand prêtre prit la parole et prononça ces mots. « Je t'adjure par le Dieu vivant de nous dire si tu es le Christ, le Fils de Dieu. » Jésus répondit lui-même. « Mais écoutez, bientôt le Fils de l'homme paraîtra dans toute sa gloire, assis à la droite de son Père, venant du ciel. »

Nous devons arrêter là l'écoute de cette deuxième partie de la Passion selon saint Matthieu. Je vous rappelle les chanteurs et tous ceux qui ont exécuté cette Passion selon saint Matthieu, un enregistrement public au Théâtre des Champs-Élysées, la Grande Écurie et la Chambre du Roi, bien sûr, sous la direction de Jean-Claude Malgoire, le chœur de chambre de Namur, le chœur maîtrisien de Vasquehal, Paul Agnew, ténor, Alan Eving, basse, Alan Buett, bariton basse, Olga Basichnik, soprano, Damien Guillon, contre-ténor, Marc Boucher, bariton et Donat Avor, ténor. Nous écouterons la fin de cette passion dans la prochaine émission.

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2: Nous allons vous lire un extrait de L'Afrique Petit Chaka de Marie Cellier aux éditions Réunion des Musées Nationaux.
3: Papa Dembo est grand comme le baobab et plus savant que le marabout. Papa Dembo est mon grand-père. Il raconte les histoires mieux que personne. Dis-moi, Papa Dembo, dis-moi, quelle est la couleur de l'Afrique ?
2: L'Afrique, Petit Chaka. L'Afrique est noire comme ma peau. Elle est rouge comme la terre. Elle est blanche comme la lumière de midi. Elle est bleue comme l'ombre du soir. Elle est jaune comme le grand fleuve. Elle est verte comme la feuille du palmier. L'Afrique, Petit Chaka, a toutes les couleurs de la vie.
3: Raconte, Papa Dembo, raconte-moi le début, quand tu étais petit, plus petit que moi aujourd'hui.
2: Le début, Petit Chaka, oh, c'était il y a bien longtemps, bien avant moi. Il y avait Khadija, et puis il y avait Samba. Elle, pauvre mais belle comme un ciel de printemps après la pluie. Lui, fils de roi. Et le tam-tam fou de l'amour dans le cœur. Et moi, leur premier-né. Dans le dos de Khadija, ma mère, j'ai découvert le monde.
3: Raconte-moi, Papa Dembo. Raconte-moi encore Khadija, ta mère.
2: Khadija, ma mère, n'est pas restée longtemps mince comme une liane. Après moi, 13 autres sont venus. 6 filles. Et 7 garçons. Oh, le vacarme dans la case. Pire qu'une troupe de macaques en folie. Mais elle, Khadija ma mère, jamais je ne l'ai entendue hausser la voix. Elle était calme comme l'arachide. Et belle, toujours dans ses boubous aussi colorés que les fleurs de la savane. Si belle que, de toutes les femmes de Samba mon père, elle a toujours été la mieux aimée.
3: Raconte-moi, Papa Dembo. Raconte-moi, Samba, ton père.
2: Mon père, Petit Chaka, était fort comme le lion et bavard comme une colonie d'ibis jacasseurs. Ça, Petit Chaka, il n'avait pas d'os dans la langue pour l'empêcher de tourner. Un vrai griot. Le soir, à la veillée, il s'asseyait sous les étoiles avec sa cora. Et il racontait des histoires jusqu'à ce que nos oreilles ne puissent plus entendre. Quand il riait, Samba, mon père, c'était joyeux comme un orchestre de balafon. Mais quand il se fâchait, Petit Chaka, quand il se fâchait, oh, gare à nos oreilles. Alors je filais me cacher chez Lawali le Vif.
3: Raconte-moi, Papa Dembo. Raconte-moi Lawali le Vif.
2: Lawali le Vif, Petit Chaka, était mon ami. Il était toujours en mouvement. Un vrai singe patasse. Lui et moi, nous étions aussi proches que les fils d'une couverture. Toujours ensemble pour le jeu et pour la chasse. Pour les bêtises aussi, Petit Chaka. Lawali le Vif n'était jamais à court d'idées. Et nous avions tous les deux de bonnes jambes pour détaler. Si des galets de mille disparaissaient, si une calebasse de lait s'évaporait, on savait bien dans le village que Dembo et Lawali le Vif étaient passés par là.
3: Raconte, Papa Dembo, raconte-moi ton village.
2: Mon village, Petit Chaka, de l'argile et de la paille, une vingtaine de cases. Pas plus, qui font la ronde autour de l'arbre à palabre, le grand baobab sous lequel se discutent toutes les affaires importantes. Notre case était vaste et fraîche lorsque le vent soufflait chaud. Et moi j'allais presque nu, comme les jeunes de mon âge, avec pour seule semelle la plante de mes pieds, nue et libre, tout le jour durant. Nous vous avons lu un extrait du livre « L'Afrique Petit Chaka » de Marie Cellier aux éditions Réunion des Musées Nationaux.
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Vous aimez le calme, et plus précisément le calme de la forêt. Anton Dvorak avait tout prévu. C'est Misha Maïski au violoncelle et l'Orchestre de Paris, dirigé par Simon Bischoff.

0: Poème symphonique de Anton Dvorak, c'était Le calme de la forêt, interprété par Misha Majski au violoncelle.
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0: Nigel Kennedy, le compositeur, Nigel Kennedy, l'interprète. Voici Melody in the Wind.

0: C'était à l'instant Melody in the Wind, interprétée par Nigel Kennedy sur sa propre musique.
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2: L'établissement français du sang EFS Hauts-de-France Normandie lance cette année la Ligue du Plasma. 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
1: Nous allons à la rencontre de la musique du XVIIIe siècle, celle de Domenico Caudioso. Il nous a laissé un concerto pour mandoline et orchestre à cordes en sol majeur. Il s'agira de Bonifacio Bianchi à la mandoline, accompagné par les solistes de Venise sous la direction de Claudio Cimone.

0: Claudio Cimone dirigeait les Solistes de Venise avec le concerto pour mandoline, orchestre à cordes en sol majeur de Domenico Gaudioso.
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2: Terre d'Auge Tourisme organise à Pont-l'Évêque une visite exceptionnelle de l'atelier normand du peintre André Hambourg ce samedi 19 septembre à 15h. C'est pour toute la famille, c'est gratuit, mais la réservation est obligatoire. Vous pouvez contacter pour cela le 02 31 64 12 77. 02 31 64 12 77. Le rendez-vous se fait directement à l'atelier. C'est 137 impasse des Buttes à Angloqueville en Auge. Pour ce week-end des Journées européennes du patrimoine, l'atelier normand du peintre renommé André Hambourg vous ouvre ses portes. Cet atelier était un endroit où l'artiste aimait se ressourcer entre deux tours du monde. Vous y découvrirez une exposition d'œuvres peintes sur le site. Je vous rappelle le numéro d'information 02 31 64 12 77 02 31 64 12 77.

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2: Tout le plaisir sera pour vous, amis de la radio, dans cette fantaisie sur le thème de la Norma de Bellini par le compositeur Joachim Andersen. Pièce pour flûte et piano avec Per Saal au piano et Toklu Christiansen à la flûte.

0: C'était Fantaisie sur le thème de la Norma de Bellini par le compositeur Joachim Andersen.
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2: Que diriez-vous d'une tarentelle, histoire de nous dégourdir les jambes? C'est une pièce du compositeur Eugène Damaret.

0: C'était Tarentelle, opus 391, orchestré par Fabrice Pierre. Nous devions cette partition au compositeur Eugène Damaret et à l'interprétation Jean-Louis Beaumadier à la petite flûte, accompagné par l'ensemble instrumental La Folia, violon solo Christophe Poguet et le quintet avant Cirque.
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2: Bienvenue sur Planète Jazz, tour de chant, Pierre de Bettmann. Pierre de Bettmann, musicien, compositeur, pianiste, nous propose dans son dernier disque enregistré en septembre 2019 et intitulé « Essai volume 3 », ce qui présume de disques précédents « Essai volume 2 » et « Essai volume 1 ». Avec les musiciens fidèles que sont Sylvain Romano, bassiste, et Tony Rapson à la batterie, il a continué son étude des compositions et parmi ses compositions, des chansons françaises réinterprétées. Et je propose à nos auditeurs attentifs une épreuve de reconnaître les chansons qui sont proposées, revues à la sauce jazz avec ce trio. Premier morceau, écoutez et devinez.

un point pour ceux qui ont trouvé la canne de Jeanne de Brassens. Autre chanson du disque Essai numéro 2, enregistré en juin 2017 avec les mêmes musiciens. À vous d'écouter.

plus difficile à trouver. Il s'agissait de « Je bois », une chanson de Boris Vian, musique Alain Corager, le pianiste, pianiste de variété et pianiste de jazz, Alain Corager, qui s'est fait connaître par la musique du film « J'irai cracher sur vos tombes ». Nouveau morceau, à vos neurones, devinez.

Un point pour ceux qui ont trouvé « Belle-Île-en-Mer, Marie-Galante » de Laurent Voulzy. Nouvelle épreuve, écoutez et devinez.

0: Cette dernière épreuve, c'était tout simplement Pulmarine de Serge Gainsbourg qui a été proposée à Adjani. Cette émission vous a peut-être permis de mesurer le travail du jazz par rapport à des airs que l'on connaît, ce qui permet des compositions originales. Bonne écoute, à bientôt.
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4: Cette semaine, je vous propose de venir à la rencontre du mouvement Utopia. Utopia, vous n'en avez peut-être jamais entendu parler, et pourtant, à l'Ours et la Carotte, je l'ai souvent évoqué lors d'interviews que j'ai réalisées lors de leur événement annuel, qui consistent en des universités d'été. C'est là que nous sommes aujourd'hui, à la fin de ces universités d'été. J'ai réalisé, comme d'habitude, quelques reportages. Et cette année, enfin, j'arrive à avoir quelqu'un d'Utopia, parce qu'en général, quand on organise un événement, on est plutôt pris dans l'organisation, justement. Donc, je vous propose de rencontrer Franck Pupuna, qui est fondateur et co-animateur de Utopia. Franck, bonjour.
5: Bonjour.
4: Alors, je te laisse nous présenter ce qu'est Utopia.
5: Utopia, c'est un think tank en fait, qui travaille essentiellement sur les questions écologiques au sens large et qui a vocation à construire un projet de société. En fait, pour tout vous dire, Utopia est né dans les fins des années 90 à partir du livre de l'Utopie de Thomas More, d'où le nom l'Utopia, le lieu de nulle part, pardon. Et l'idée, quand on s'est réunis la première fois, c'était de dire si on devait construire une société idéale, quelle serait-elle ? Cette question nous poursuit tout le temps, on va dire, et on essaie d'imaginer un nouveau rapport à la nature, un nouveau rapport au vivant, une nouvelle manière d'habiter ce monde. Et c'est un petit peu ça qui nous meut au sein du mouvement Utopia. Pour compléter la présentation, cette envie donc de co-construire un projet de société qui se traduit en général par des prises de position, par des ouvrages qu'on édite aux éditions Utopia, parce qu'on a créé maintenant, il y a 15 ans, les éditions Utopia, qui éditent environ 5 à 6 livres par an, voilà, à la fois des livres d'auteurs, mais aussi donc des livres du mouvement. Nous, par exemple, on a coécrit des livres sur l'agriculture. Là, en ce moment, c'est un livre qu'on coécrit sur l'énergie, le dernier en date étant celui sur la culture de la paix, idées reçues et propositions, et ça nous a mis 5 ans pour l'écrire, on vient juste de le sortir à l'instant. Donc on a cette vocation, encore une fois, à éditer ce que nous produisons, et nous avons aussi une autre vocation, c'est d'essayer de faire en sorte qu'il y ait des lieux bouillonnants, qui puissent réunir des acteurs différents. C'est un petit peu aussi le rôle du mouvement, c'est d'être des traits d'union entre des acteurs très différents, c'est-à-dire des scientifiques, des universitaires, des politiques, des maires. Aujourd'hui, c'était, par exemple, pendant cette université, on avait beaucoup de maires, des maires ruraux, donc on en avait pas mal également, et des activistes, des militants. Voilà, donc on a ce rôle de trait d'union, et pour ça, on a créé une librairie qui, pour l'instant, est dans Paris, mais peut-être qu'un jour, il y en aura aussi dans d'autres villes. Et dans cette librairie, qui est la librairie de l'écologie, c'est vraiment... il y a tout le temps des associations, il y a des fresques du climat, des fresques des imaginaires, il y a énormément d'associations qui viennent nous voir, et c'est vraiment ce qu'on veut faire. Donc ça, c'est l'autre pan. On a aussi un pan d'éducation populaire qui prend de plus en plus de place, qui se matérialise en général à travers des expositions, par exemple sur les réfugiés climatiques. Donc ça, c'est une exposition très importante, et qui tourne un petit peu partout en France, qui commence à la librairie, bien sûr, et qui ensuite, une fois qu'on a fait un certain nombre de visites de classe, collège, lycée, BTS, etc., eh bien, tourne un petit peu partout en France, au lycée La Calade à Marseille, à la mairie de Tours, dans une MJC à Lyon, etc., etc., etc. Donc, on a cette dimension importante. Ce que je viens de vous dire, on essaie de le décliner dans plusieurs départements en France. On a une quinzaine d'associations constituées en France. On est présent dans 80 départements. Et puis, dans d'autres pays également, et ça, c'est la dernière dimension que je voulais évoquer, par exemple, en Haïti, où on a un mouvement Utopia qui est très puissant là-bas. C'est un mouvement de paysans avec 400 personnes qui sont très investis, qui font de l'agroécologie et qui, dans le même temps, se servent des revenus de l'agroécologie pour financer des écoles, pour financer une médiathèque. Et donc, voilà, on n'a pas de lien financier du tout avec eux. Hein. C'est simplement un lien de... On a co-créé ensemble Utopia et sur le fond, sur les idées, sur l'orientation. Et ensuite, eux, ils déclinent ça en actes. Et c'est vraiment formidable ce qui se passe là-bas. J'aurais pu parler aussi de la Tunisie, j'aurais pu parler de la Mauritanie, j'aurais pu parler de la Roumanie, où on a également pas mal de personnes qui sont impliquées dans le mouvement.
4: Et alors combien d'adhérents au niveau national et international ?
5: Au niveau national, on a entre 1000 et 1500 adhérents. Ça dépend comment on compte, si on compte les gens à jour de cotisation ou pas. Mais voilà, en gros, c'est ça l'idée générale. On a un écosystème d'à peu près 10 000 personnes. Donc ça, c'est aussi quelque chose qui fait notre identité, c'est-à-dire qu'on est souvent à la rencontre d'autres mouvements. Ici, par exemple, dans cette université, vous aviez, je crois, une dizaine d'associations différentes qui étaient représentées, qui viennent là. Je pense par exemple à l'association des convivialistes, qui est une association très importante d'intellectuels qui vient maintenant chaque année ici et qui presque co-organise avec nous cette université. Et donc, il y a d'autres associations qui co-organisent également. Après, dans les pays, c'est très variable. Donc, vous avez donc effectivement Haïti, où là, il y a beaucoup de personnes. Mais il y a aussi une raison à cela, c'est que non seulement donc, ça s'adresse à un mouvement de paysans, je vous l'ai dit, mais il y a aussi des choses concrètes qui me semblent intéressantes. Exemple, ils ont créé une mutuelle. Donc les gens qui sont adhérents à Utopia, là-bas, ont créé une mutuelle. Vous savez que l'État est complètement défaillant, que les organismes de privés aussi, qu'on peut pas retirer de l'argent au guichet, quoi. Hein. Donc on est vraiment dans un pays qui vraiment est en effondrement. Et il y a une sorte de solidarité entre les membres d'Utopia qui est particulièrement forte. Donc c'est pour ça aussi qu'il y a beaucoup de personnes qui sont adhérentes à ce mouvement. C'est peut-être un exemple à suivre d'ailleurs. Et après, il y a d'autres endroits. Je pense par exemple, j'en ai pas parlé tout à l'heure, mais à la République démocratique du Congo, où là, ce sont une, deux, trois personnes qui sont des universitaires, qui ont créé une chaire sur la culture de la paix, par exemple, et qui ont créé ce mouvement Utopia. Ou alors un autre, où je n'en ai pas parlé non plus, qui est le Burkina Faso. Et là, c'est une maison d'édition, donc ils sont 5-6. Mais c'est une maison d'édition qui est très connue au Burkina. Et qui représente le mouvement Utopia là-bas.
4: Alors on entend souvent parler du buen vivir. Alors c'est à vous ça ou c'est aux convivialistes ?
5: Ah, c'est ni à nous ni aux convivialistes, hein, le buen vivir. La question c'était, on s'est posé au sein d'Utopia, c'est comment désigner notre idéal ? On aurait pu l'appeler Utopia, certains l'appellent le convivialisme, etc. Nous, on a plusieurs mots pour le désigner. C'est le Soumaka Osaï, c'est l'Umbutu en Afrique. On a pas mal de pays qui appellent cet idéal l'Umbutu. On a le buen vivir, et là, c'est plutôt en Amérique latine que ce concept est né. Et donc, nous, on a été très intéressés toujours par ce qui s'est passé en Amérique latine, parce qu'on pense que c'est inspirant. C'est-à-dire qu'en général, en Europe, on dit « bon, on n'a rien à apprendre des autres, ça va, on sait quoi ». Non, en fait, on a beaucoup, beaucoup à apprendre des autres, et notamment de ce qui s'est passé dans les années 2010, principalement en Amérique latine. Si je prends un exemple, l'Équateur, il s'est passé des choses formidables. C'est-à-dire que d'abord, dans la constitution équatorienne, la nouvelle constitution équatorienne, ils ont intégré la notion de buen vivir, ils ont intégré la notion de droit de la nature. Donc ça, c'est particulièrement important dans leur constitution. Là-bas, ils ont fait énormément de choses. Ils ont mis en place, tout n'est pas parfait, et loin de là, bien entendu. Hein. Mais en tout cas, ils ont mis en place des initiatives ultra inspirantes. Je pense à Yasuni Tété, par exemple, qui est une proposition innovante qui a été faite à la communauté internationale à l'époque. C'était de dire, écoutez, on sait qu'on a du pétrole sur la forêt équatorienne. Voilà. Alors, qu'est-ce qu'on fait ? On fore ou on fore pas ? Nous, on vous propose un truc. C'est que si on ne fore pas cette forêt équatorienne, vous nous donnez, vous, communauté internationale, la moitié de ce qu'on aurait gagné en forant du pétrole. Alors qu'est-ce qu'on fait ? Vous nous donnez la moitié ou on fore ? Et au final, il y a eu un fonds international créé sur le sujet. Rafael Correa, qui était le président de l'époque, a tout fait pour faire en sorte que justement, il ne puisse pas y avoir de forage. Et au final, la communauté internationale n'a pas honoré ses promesses de dons sur ces questions-là, alors qu'elle avait fait. Et finalement, Yasuni Tété était une belle expérience, mais au final, ça n'a pas pu se faire. Mais ça me paraît quand même une initiative particulièrement intéressante. Voilà. Et puis, il y a tout un travail avec les communautés autochtones aussi qui sont faites et qui sont vraiment très intéressantes. Le concept de plurinationalité là-bas en Équateur est très important. Je crois qu'il y a 13 ou 18, je ne me rappelle plus, nationalités qui coexistent avec un État fédéral. Et donc on assiste effectivement à là-bas la naissance de vraiment d'un nouveau droit pour la nature. Et ça me semble particulièrement intéressant.
4: On le voit, c'est très large. Mais si tu devais donner une définition en quelques mots du buen vivir, c'est quoi ?
5: C'est très compliqué de répondre, mais c'est parce qu'il y a plusieurs notions dans la notion de buen vivir. Il y a la notion de bonheur, donc qui n'a rien à voir avec la notion de richesse naturelle. Il y a la notion de respecter ce qui nous entoure et de vivre en harmonie avec la nature. Ça, c'est aussi quelque chose de particulièrement important. L'idée, c'est de dire l'homme ne doit pas être une espèce invasive et destructive sur son environnement et doit vivre en harmonie avec la nature. Donc ça, c'est vraiment quelque chose de particulièrement important au moment où, en ce moment même, on sait qu'on marche tout droit vers l'abîme climatique. Enfin, le dérèglement climatique fait en sorte que nous nous dirigeons tout droit vers un abîme. Voilà. Et donc, il faut proposer un contre-récit, justement, basé sur cette question d'une manière différente d'habiter le monde.
4: Et c'est ça que vous préparez donc à la fois dans vos livres, qu'ils soient donc avec des auteurs, qu'ils soient des ouvrages collectifs, réfléchis avec les membres d'Utopia. Tu as parlé tout à l'heure d'écologie au sens large. Pour toi, du coup, l'écologie, ça recouvre quel champ ?
5: Oui, c'est-à-dire que l'écologie, elle ne peut pas s'entendre uniquement sur le côté environnemental ou simplement politique environnementale, parce que tout est lié. On l'a vu pendant ce long week-end, puisqu'on a passé 4 jours, effectivement, à parler de divers sujets. On ne peut pas parler d'écologie sans parler de démocratie. On ne peut pas parler d'écologie sans parler d'égalité sociale. On ne peut pas parler d'écologie sans parler de féminisme. On ne peut pas parler d'écologie sans parler de migration. Ce sont vraiment des sujets qui sont liés. C'est pour ça qu'on met en avant des concepts qui sont plutôt globaux, et le concept d'écologie politique qu'ont porté un certain nombre d'auteurs est particulièrement opérant. Pour vous donner quelques exemples pour matérialiser les choses sur la question migratoire, aujourd'hui, il est clair qu'il faut se poser la question par exemple, d'un statut de réfugié climatique. Quand on sait, on a eu un exposé notamment de Marie-Antoinette Mélière, qui est une climatologue, qui explique que dans les années à venir, un certain nombre de territoires vont devenir inhabitables dû à un phénomène climatique extrême qu'on appelle la chaleur humide, c'est-à-dire la chaleur combinée à l'humidité, qui va faire que notre corps ne peut plus transpirer, et s'il ne peut plus transpirer, il chauffe de 1 degré toutes les 45 minutes environ. Donc au bout de 3-4 heures, il y a un décès, et donc à partir de ce moment-là, c'est des zones entières qui vont devenir inhabitables, à la fois parce que les humains ne vont pas pouvoir supporter, mais aussi parce que les mammifères, y compris et notamment les animaux d'élevage, ne vont pas pouvoir supporter. Donc si ces zones-là deviennent inhabitables, on pense par exemple à l'Indonésie, ça c'est Gaël Giraud qui en a parlé, mais voilà, ce sera probablement un des pays sur la planète où ça va être compliqué, voire très difficile de vivre, et où vit actuellement 200 millions de personnes. Qu'est-ce qu'on va faire ces 200 millions de personnes ?
4: Il y en a d'autres. Il y a l'Inde, le Bangladesh, la Thaïlande, qui sont quand même des pays très peuplés. Hein.
5: Très peuplés, en effet. Et du coup, toutes ces personnes-là vont migrer. Il va falloir mettre en place des statuts, élargir en tout cas les statuts et ce qui est aujourd'hui reconnu par la Convention de Genève, et créer spécifiquement, en tout cas ça c'est notre point de vue, un nouveau droit, celui et un nouveau statut, celui de réfugié climatique. Et pour tout vous dire, je discutais récemment encore avec par exemple le ministre de l'Environnement de Nouvelle-Calédonie. Pour tout vous dire, je ne savais même pas qu'il y avait un ministre de l'Environnement de Nouvelle-Calédonie, mais il se trouve qu'il y en a un, et qui me disait, mais de toute façon, les îles alentour vont devenir inhabitables. Alors pour le coup, pas pour lui, pas pour la chaleur humide, mais simplement. Mais voilà, la montée des eaux, et surtout les submersions marines. C'est-à-dire que y a ce qui se passe là-bas, et dans un certain nombre d'îles qui ne sont pas dans les dom-toms français, mais qui sont autour de la Nouvelle-Calédonie, c'est que la montée des eaux, et notamment les submersions marines, plus la salinisation de l'eau potable, va faire qu'un certain nombre d'îles vont devenir inhabitables dans les années à venir. Donc on ne parle pas même dans les dizaines d'années à venir, dans les années à venir. Et lui, il me disait, en Nouvelle-Calédonie, on recherche des gens. Il y a de la place, il n'y aurait aucun problème pour que nous accueillions ces personnes-là en Nouvelle-Calédonie. Au contraire, ce serait un bonheur de les accueillir. Voilà, donc je pense que toutes ces questions-là, elles doivent vraiment se poser aujourd'hui. Et puis se pose la question de tout un tas de choses, de la culture, du patrimoine. Si je reprends l'exemple de l'Indonésie, donc ils seront plus physiquement en Indonésie. Mais du coup, alors est-ce qu'on redonne un territoire, une continuité géographique ? Qu'est-ce qu'on fait de l'histoire ? Qu'est-ce qu'on fait de la langue ? Est-ce qu'ils conservent un droit de vote à l'ONU ? Comment ça se passe ? Ce sont 200 millions de personnes qui aujourd'hui sont effectivement ont un rapport à la religion qui est quand même assez prégnant, on va dire ça comme ça. Du coup, comment est-ce que tout cela se passe avec les pays hôtes, les pays d'accueil ? Comment est-ce que la communauté internationale organise cela ? On est aux portes d'un nouveau monde où la notion de nation, probablement, il va y avoir des tensions. C'est-à-dire que probablement, ça va forcément, de mon point de vue, elle devra un peu s'effacer pour laisser la place quand même à des prérogatives qui seront plus internationales que nationales. Régler la question du dérèglement climatique ne peut pas se faire au niveau national. Et si elle se fait au niveau national dans un certain nombre d'endroits, ce ne sera pas suffisant. Donc il faut bien imaginer des sortes de réglementations qui se fassent au niveau international. De la même manière, la question de l'intelligence artificielle, de la même manière, je vous l'ai dit, la question migratoire, voilà, et on le voit pour les guerres aujourd'hui, c'est qu'il ne faut pas moins d'ONU, il faut plus d'ONU, il faut plus de régulation au niveau international. Et oui, il faut effacer peut-être un certain nombre de compétences, tout en conservant, bien entendu, mais effacer un certain nombre de compétences au niveau international pour les transférer au niveau national et pour en transférer d'autres, de mon point de vue aussi, au niveau local, où on peut vraiment changer les choses.

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1: Alors, nous sommes de retour avec Franck Pupuna pour le mouvement Utopia. C'est donc le fondateur et le co-animateur de ce think tank qui réfléchit, qui prépare un avenir souhaitable, ensemble, convivial, solidaire et lucide, surtout. Parce que il faut bien le dire, dans les projections économiques de certains, dans les projections politiques de certains, il y a un manque de clairvoyance et d'écoute du monde scientifique sur les défis à venir. Certains font croire aux citoyens qu'ils vont faire perdurer le monde tel qu'il est, alors que nous sommes à la veille, tu l'as dit Franck, d'un grand bouleversement, de grands changements au niveau national, climatique, et donc national, géopolitique, migratoire. Justement, je voulais voir avec toi, vous avez accueilli pendant ces universités d'été qui s'achèvent, des maires ruraux. Il y a souvent des maires, il y a eu des maires de grandes villes l'année précédente, il y avait le maire de Grenoble par exemple. Quel est votre rapport au politique, au singulier et au pluriel?
2: Alors il est double, parce qu'en fait Utopia a une particularité qui est très différente des autres organisations, c'est que d'abord nous sommes nés dans un parti politique. C'est curieux, mais en fait dans les années 90, donc fin des années 90, on était tous au Parti Socialiste, qui est un autre parti socialiste qu'aujourd'hui. Hein, mais à ce moment-là, on se dit, on va essayer de porter dans un parti politique, en l'occurrence les Jeunes Socialistes, et puis après le Parti Socialiste. Donc on a posé des motions au sein du PS. Donc les motions, ce sont des textes qui confrontent des orientations différentes et qui sont soumis ensuite au vote des militants. Alors bon, on a fait ça 3 fois de suite, donc c'était tous les 3 ans. On a eu 1% à chaque fois, un succès d'estime. Mais on a essayé de porter cette question, de la réduction du temps de travail, à la question d'un nouveau rapport à la nature, repenser la richesse, le féminisme, etc. Donc on avait une vraie identité au sein de ce parti-là. Ensuite, on s'est dit, bon, on ne va pas rester qu'au Parti Socialiste. Donc il y en a qui sont venus nous voir, qui étaient d'Europe Écologie, enfin, à l'époque des Verts. On a posé les mêmes textes, de façon très ouverte, très, très transparente, bien sûr. Et puis après, on a essayé de faire la même chose au Parti de Gauche. Et on s'est aperçu que c'était compliqué. Par exemple, des candidats comme Benoît Hamon ou d'autres ont repris un certain nombre de propositions que nous faisions. Donc il y a eu de l'influence, mais c'est compliqué. C'est compliqué parce que la politique transforme les hommes. C'est pas une question de personnalité. Qu'on fait de la politique un métier, ça y est, vous avez basculé. À un moment donné, les choses vous rattrapent et vous dépassent. Ça, c'est quelque chose de particulièrement important. C'est qu'on connaît bien le monde politique et on sait qu'à un moment donné, la structure prend le pas sur la bonne volonté, quel que soit l'individu et quelle que soit la force de cet individu-là. D'où d'ailleurs, à mon avis, une grande réforme nécessaire de l'objectif même des partis politiques et évidemment de la démocratie en tant que telle, en se disant peut-être qu'il faut dépasser la démocratie représentative et pas simplement rester à des personnes qui sont désignées par l'intermédiaire de corps intermédiaires que sont les partis socialistes, justement. Donc ça, c'est...
1: Donc une démocratie plus directe, hein. Tu ne parles pas de dictature, tu parles plutôt de démocratie directe. Hein.
2: Oui. Non, bien sûr. Non, ce que je pense sur la démocratie, pardon de faire cette petite insiste, justement, mais oui, j'aurais dû préciser, bien sûr. Non. C'est qu'en fait, je pense qu'il faut qu'on ait une démocratie plurielle, donc une démocratie comme aujourd'hui, où il y a quand même de la représentation, c'est-à-dire que vous élisez des gens qui, pour votre compte, défendent un certain nombre d'idées, ça c'est le premier point, et évidemment, il faut des instruments intermédiaires que sont les partis politiques, mais à côté de ça, il faut d'autres formes de représentation, évidemment de la démocratie directe, donc ça c'est très important, c'est-à-dire des référendums réguliers, comme ce qui se passe en Suisse, c'est un exemple, ça se passe ailleurs, ça marche, etc.
1: Qu'il faut accompagner d'éducation, hein, parce que les votations en Suisse paraissent très bien sur le système, mais la formation des gens n'étant pas suffisante, comme elle peut l'être par ailleurs en Belgique, on se retrouve souvent sur des votes assez populistes et sans préparation. Voilà, c'est pas, il y a pas de recette magique. Il y a un ensemble pour faire un bon plat. Il faut plusieurs ingrédients.
2: Bien sûr. L'autre, je vais revenir sur ce point-là qui me paraît essentiel. Le troisième élément, c'est juste, donc en dehors de la démocratie représentative et des référendums réguliers et thématiques, il y a la question des conventions citoyennes, par exemple. Donc là aussi, c'est l'articulation et la dialectique entre ces trois formes de démocratie qui doit s'exprimer, plus effectivement les démocraties de proximité, où on doit à la fois, donc non seulement s'investir, mais c'est de la même manière dans des équipes électorales, et puis peut-être participer à la construction de communs, c'est-à-dire par exemple, construire une éolienne. L'éolienne n'appartient à personne, elle appartient à ceux qui s'en occupent et donc qui en prennent soin. Mais cette démocratie plurielle nécessite une formation citoyenne permanente. Et donc, un système éducatif permanent, qui n'est pas celui actuel, qui est très descendant, il faut revoir ça en allant plutôt vers des pédagogies actives de type Freinet, de type Montessori, de type Alvarez, etc., etc., etc. Donc ça, c'est vraiment quelque chose d'important. Il faut une éducation tout au long de la vie qui soit complètement différente. Il faut un rapport au temps, au travail et à l'argent. Au travail, c'est particulièrement important. C'est-à-dire que Utopia s'est fondée là-dessus, hein, sur la place, la relativisation de la place de la valeur travail dans la société. En se disant, aujourd'hui, le travail tel qu'on le conçoit, je fais une petite incise, mais le travail tel qu'on le conçoit aujourd'hui ne peut pas être émancipateur pour tout le monde. Les gens qui sont à la chaîne, ils restent à la chaîne. Ok, vous pouvez améliorer leurs conditions de travail, d'accord, vous pouvez changer les choses, mais globalement, vous êtes à la chaîne. Deuxièmement, le travail tel qu'on le considère aujourd'hui crée mécaniquement une hiérarchie entre les gens. Même si vous allez faire cadre supérieur chez Disney, le fait même que vous soyez, que vous fassiez des études qui ensuite vous positionnent dans une hiérarchie sociale relativement haut, eh bien, ça vous donne un statut, ça vous donne une rémunération, etc. Et surtout, ça vous donne un accès aux droits. C'est-à-dire, vous n'êtes pas soigné de la même manière, vos remboursements sur les soins dentaires, les soins d'optique, vous n'êtes pas rémunéré de la même manière à la retraite, ailleurs, etc. Donc, du coup, c'est un lien social. Évidemment, il y a des liens, il y a des gens qui s'épanouissent dans leur travail. Ça, c'est évidemment clair. Mais comme on n'est pas à égalité devant ce lien social-là, il faut absolument qu'on essaye de dissocier les droits de l'activité de production. Clairement, uniformiser les mutuelles ou les supprimer pour que chacun puisse avoir accès aux soins de façon universelle. Clairement, déconnecter le fait de toucher quelque chose à la retraite de l'activité de production et puis diminuer le temps de travail. Et diminuer le temps de travail pour pouvoir justement s'occuper des communs, pour pouvoir avoir du temps pour soi, pour sa famille, pour aimer, pour avoir accès à la culture, etc., etc., etc. Donc du coup, effectivement, cette question du rapport au travail et donc à l'argent. Donc le travail ne doit pas être synonyme uniquement d'apport de rémunération, voilà, doit évidemment se mettre sur la table. Donc tout ça pour dire qu'effectivement, le fait même de changer de régime de démocratie, ou de rentrer dans une démocratie pleine et entière, c'est pas simplement changer le mode d'élection. C'est à la fois travailler sur l'éducation, c'est à la fois travailler sur l'éducation tout au long de la vie, c'est à la fois travailler sur le rapport au travail, etc. Donc c'est quelque chose de plus large, quoi.
1: Alors comment vous essayez, maintenant que vous n'êtes plus dans les partis politiques, comment vous essayez d'infuser dans la société ? C'est quoi, les livres, simplement ?
2: Oui, alors d'abord les livres, c'est quand même quelque chose d'important pour nous. Je crois qu'on a fait quasiment 150 000 livres, mais on a diffusé 150 000 livres depuis que la maison d'édition existe, ce qui n'est pas rien. Et puis on a également toujours ce rôle d'influence vis-à-vis des partis politiques, parce qu'on les connaît bien, c'est-à-dire que des dirigeants d'Europe Écologie Les Verts, au Parti Socialiste, au Parti de Gauche, à l'Après, tous ceux que j'oublie, on les a tous invités à un moment donné à nos conférences. C'est-à-dire qu'en fait, on fait deux conférences par semaine à peu près. On en a, et l'idée à chaque fois, c'est qu'on invite un politique ou un institutionnel, un auteur et un membre de la société civile. C'est un petit peu ça le concept. Bon. Et donc, on les connaît, on sait qu'on peut leur faire passer des messages. Finalement, notre influence, elle n'est pas si faible que ce qu'on pourrait l'imaginer, puisque en fait on est plutôt bienveillant, c'est-à-dire qu'on a envie que chaque parti reprenne un certain nombre de choses. La deuxième voie, c'est qu'on essaie de fédérer la société civique, ou en tout cas de contribuer à, pour être plus modeste, d'ailleurs l'archipel des confiances et d'autres sont beaucoup plus importants, enfin, ont beaucoup plus d'énergie sur ce côté-là, donc de fédérer la société civique pour créer un front société civique en disant maintenant, il faut quand même écouter les gens qui ne sont pas dans les partis politiques, qui ne s'y reconnaissent pas, mais qui ont une voix. Et donc, il faut que les partis politiques écoutent. Et puis enfin, troisième voie, c'est par le bas, par les élections, par le niveau local, et notamment par les élections municipales, puisqu'on a un partenariat avec l'AMRF, donc l'Association des maires ruraux de France, avec qui on travaille beaucoup.
1: Et en effet, c'est une échelle assez formidable, la petite commune, enfin la commune rurale, pour essayer de changer les choses à son échelle, de manière conviviale, de manière collégiale même, puisque la collégialité est quand même plus facile en petits groupes. C'est ça qui vous intéresse dans les communes rurales ?
2: Oui, ce qui nous intéresse dans les communes rurales, on a eu par exemple la Fanny Lacroix, qui était la vice-présidente des maires ruraux de France, et elle nous expliquait tout ce qu'elle faisait. Et c'est incroyable. Ce qu'elle fait essentiellement, c'est qu'elle, quand on travaille dans une commune où on a un maire comme ça, on comprend qu'on peut avoir à nouveau du pouvoir sur son propre destin, à la fois individuel et à la fois collectif pour la communauté en question. Enfin, vous voulez même maintenir une école, ok, on s'organise pour maintenir une école. Il y a le moyen de le faire. Vous voulez faire revenir un médecin ici, il y a une stratégie commune à organiser. Il y a un problème avec les transports, on se met ensemble et on essaie de le faire. Et c'est tellement petit que finalement, chacun peut prendre ses responsabilités, peut aller sur le devant de la scène, peut se révéler, peut à un moment donné dire bah non, là maintenant, pendant un an ou deux, je ne sais pas, je fais autre chose de ma vie. Donc il y a cette prise en compte aussi du parcours qui est personnel à chaque individu. Et donc, c'est vraiment le niveau local, c'est vraiment le niveau où on peut à la fois changer les choses directement, mesurer les impacts et respecter le rythme de chacun. Et chacun a évidemment son propre rythme.
1: On arrive au terme de cette émission. Un mot de la fin, peut-être des conseils pour les auditeurs qui voudraient vous découvrir, site internet, livres, des livres références. Voilà, qu'est-ce que tu pourrais dire pour donner envie aux auditeurs de venir voir Utopia? Tu as parlé des conférences tout à l'heure. Bon, je suppose que c'est à Paris. Voilà, la parole est à toi pour essayer de vendre ton mouvement auprès des auditeurs de l'Ours et la Carotte.
2: Alors d'abord, non, c'est pas qu'à Paris. Par exemple, à Tours, on a des conférences très régulières, quasiment tous les mois, je crois, environ. Et dans pas mal d'endroits, on a des conférences très régulières. Il se trouve qu'à Paris, on a plusieurs conférences par semaine. Donc là, oui, on peut évidemment venir là. Après, le meilleur moyen de connaître Utopia, c'est de venir aux universités, qui là sont à 7, en général, tous les ans, et c'est en général autour de mi-octobre, quelque chose comme ça. Donc vraiment, venez nous découvrir, venez nous voir, venez voir effectivement le programme, qui est un programme incroyable sur 4 jours, avec plus de 40 intervenantes et intervenants de bon niveau, et puis aussi des séquences de convivialité, de fraternité, de travail en commun et de progression, justement, dans la construction d'un projet de société solidaire et partagé. Mais c'est pas simplement ça. On a un site qui est mouvementutopia.org. Voilà, donc tout attaché, mouvementutopia.org. Donc ça, c'est pour le site général. Ensuite, on a un site pour la librairie, un site également pour les éditions. Et je termine en vous disant que on a besoin de vous. C'est-à-dire qu'en fait, le mouvement Utopia ne peut pas vivre s'il n'y a pas des forces vives, s'il n'y a pas des personnes nouvelles qui arrivent, si on ne se confronte pas à de nouveaux parcours. Donc au-delà même du fait que vous êtes une personne de plus, ce que vous apportez avec votre expérience, avec votre vécu, avec ce que vous avez envie de défendre, eh bien pour nous c'est particulièrement précieux et c'est comme ça qu'on arrivera ensemble, on l'espère, à changer le monde.
1: Merci Franck, au revoir. À l'année prochaine, en ce qui nous concerne.
2: Merci à vous et au plaisir de se revoir l'année prochaine. À 7.
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5: C'est un album que l'on peut trouver en CD, en vinyle et qui est sorti également en digital. L'album s'appelle Nuit d'ailleurs et il est présenté par Lupo.

bonjour à tous avec un chanteur qui a un peu la voix de Michel Fugain. Un peu, je dis un peu, vous allez l'entendre. Lupo brave ses chimères à travers des mots bruts et sincères. Et aux origines de cette aventure sauvage et fragile, René Bergier, qui fut pendant 17 ans l'ambassadeur de la Belle Bleue, il embarque aux prémices deux potes, des musiciens de confiance, Nicolas Hilde aux percussions et Fabien Tabuteau aux machines et aux synthés. À l'unisson, le trio compose, maquette et expose à nos oreilles et poils dressés une posture singulière et convaincue. La chanson qui a donné son titre à l'album nuit d'ailleurs au pluriel. La lune et un feu de joie sont les seuls guides de ces nuits où l'on fuit nos quotidiens. Un couple échappé des villes et des prisons connectées vit son étreinte hors du temps. Une évasion sensuelle et profonde loin des lignes parallèles et du ciment.

0: Je parle de toi, une déclaration filiale à un père parti trop jeune. Cette chanson est un fil tendu vers un fantôme omniprésent, un pilier d'une quête poétique, une connexion mystique et parfois douloureuse entretenue dans cette passion pour l'écriture.
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dansant sur les braises d'une partition battante et esquintée, affichant une liberté et un horizon à nul autre pareil avec ses copains. Eh bien voilà, Ludo est né, il y avait René Bergier au chant, Nicolas Hilde aux percussions et Fabien Tabuteau aux machines et claviers. Occasion pour nous d'écouter cet instrumental, les Louves, hommage admiratif aux mères, aux femmes seules, protégeant leur famille avec courage. Elles affrontent les orages, bâtissent avec force leur tanière et

Autre extrait de cet album, cavale une course nostalgique, un coup d'œil dans le rétroviseur et les souvenirs qui traversent la place. Un gamin, un vélo bleu, des graviers sous la peau, car parfois la vie déraille. Mais les cicatrices sont un cadeau, trésor de la beauté des drames.

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0: Autre chanson présentée, Milan, un homme est au mauvais endroit au mauvais moment et c'est une cavale qui démarre des rues de Milan jusqu'au train de son évasion. Est-il si innocent? Telle la mort aux trousses, ce trieur mélancolique nous transporte dans la peau d'un fugitif déboussolé.
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1: Lioula, duo père-fille pour cette chanson des grands espaces, un langage inventé et une voix cristalline qui nous invite au voyage. Un père se questionne sur l'avenir de sa fille, jusque-là libre et innocente comme le vent qu'elle invoque.

0: Torina, fable moderne pour cette rencontre insolite dans nos cités sublimes. Torina Mellerin est un étranger mystérieux venu d'une terre interdite, mais qu'a-t-il à nous révéler sur nous-mêmes? Et si tout ce qu'on nous avait raconté était faux? Et si là-bas, une autre liberté existait?
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Aujourd'hui, nuit d'ailleurs par ce trio Lupo. Merci pour votre fidélité à tous. Portez-vous bien. Au revoir.

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1: Bonjour chers auditeurs.
2: Bonjour.
1: Bonjour Dominique.
2: Bonjour Françoise, bonjour Jérôme.
1: Bonjour Jérôme. Un grand moment de détente, un moment aussi de musique. Pour vous chers auditeurs fidèles, nous allons commencer d'abord par quelqu'un que vous connaissez bien, mais on a toujours des surprises avec lui, c'est le compositeur Vivaldi. Alors les dates 1678-1741, c'est Giuditta Triomphant. Alors c'est un opéra avec des chœurs. Giovanni Lede, c'est l'Accademia Nazionale Sicile de Rome. C'est sous la baguette d'Alessandro de Marchi. Et c'est l'ouverture. Alors l'ouverture, Arma Caides. Je me suis intéressée à cet extrait que je trouve magnifique, cette introduction. Il est très spectaculaire, c'est Judith Triomphante. Il a été composé en 1716. C'est inspiré du livre de Judith, l'Ancien Testament. Vivaldi raconte la victoire de l'héroïne sur le général assyrien qui s'appelle Holoferme. Donc c'est un passage très guerrier. Le chœur évoque les armes, le massacre, la vengeance, la fureur. On se demande, je me demande comment Vivaldi a pu trouver sa inspiration exprimant cette extraordinaire puissance dramatique. Des airs, comme vous allez l'entendre, magnifiques, des chœurs guerriers, des passages extrêmement expressifs qui racontent comment une jeune femme, Judith, par son courage et son intelligence, sauve toute une ville en coupant la tête du terrible général Holoferme, qui lui est un personnage puissant, violent et finalement mais vulnérable, qui a été envoyé par le roi Nabucodonosor pour soumettre les peuples qui refusent de lui obéir. Judith alors décide d'agir, elle séduit Holoferme, d'où sa faiblesse, toujours les femmes. Elle l'enivre et alors Judith, accompagnée de sa servante, saisit elle son épée et lui tranche la tête. Alors panique dans l'armée syrienne qui s'enfuit. Cette histoire dramatique a inspiré de nombreux peintres, en particulier un tableau saisissant de Artemisia Gentileschi. Alors on peut dire, Vivaldi ne raconte pas un événement historique réel. Cependant, derrière cette histoire, les auditeurs vénitiens de l'époque, 1716, entendaient surtout Venise et son ennemi ottoman, parce que Venise était attaquée par les ottomans. L'œuvre devient donc Holoferme, les ottomans, la victoire de Judith et donc la victoire de Venise. Voilà, nous allons entendre cet extrait que je trouve absolument magnifique, très fort.

0: Alors, vous avez donc entendu Juillet triomphante de Vivaldi. J'espère que vous avez aimé cette introduction guerrière. Maintenant, je vais passer la parole à Dominique, qui va vous présenter quelque chose qu'elle aime beaucoup.
1: Oui, et que tout le monde aime beaucoup, c'est l'Adagio d'Albinoni, mais la vraie histoire. Donc, l'Adagio d'Albinoni est en sol mineur. Et Albinoni, voilà ses dates, 1671-1751. Mais c'est en 1958, c'est loin, c'est beaucoup plus tard, que les éditions Ricordi de Milan publièrent la partition sous l'intitulé « Adagio de Tommaso Albinoni ». Dans la préface, il était indiqué que pour composer son Adagio, Giazzotto s'était appuyé sur un fragment contenant la basse chiffrée et l'amorce de quelques mesures d'une ligne d'Albinoni. D'après Giazzotto, qui fut l'un des plus grands spécialistes d'Albinoni, alors que celui-ci était totalement oublié, il pourrait s'agir d'une sonate appartenant à l'opus 4 d'Albinoni et datant de 1758-1958, ça fait quand même un bout de temps. Les éléments auraient été trouvés dans les ruines de la bibliothèque de Dresde, détruite en partie par les bombardements de la Seconde Guerre mondiale de 1945, alors qu'il effectuait des recherches sur Albinoni afin de dresser le premier catalogue complet de ses œuvres. Mais ce point n'a jamais été confirmé. En 2007, l'assistante de Giazzotto, la musicologue Musca Mangano, a découvert dans les papiers de Giazzotto une transcription manuscrite d'une pièce ancienne avec basse continue de 6 mesures, d'une mélodie pour violon, avec dans le coin supérieur droit du document un cachet qui indique sans équivoque qu'elle vient en effet de la bibliothèque de Dresde. Moi, dans ces quelques mesures, j'ai noté 8 notes qui reprennent tout au long du morceau. Giazzotto a construit l'équilibre de l'œuvre complète en un simple mouvement basé sur ce thème fragmentaire. Il déposa ses droits d'auteur et la publia en 1958. La genèse de cet adagio reste donc mystérieuse. Si l'apport réel d'Albinoni dans cette composition ne laisse aucun doute, il est possible que la vérité ne soit jamais découverte sur ces éléments de composition dus à Albinoni, à l'origine de cette œuvre universellement connue, Giazzotto étant décédé en 1998. Il s'agit bien, comme l'indiquait dès le début l'éditeur Ricordi, lors de la première publication de la partition en 1958, d'une œuvre originale composée par Remo Giazzotto lui-même, celui-ci ayant utilisé pour sa composition des éléments thématiques et la base chiffrée d'une œuvre perdue d'Albinoni. Une confusion est encore largement entretenue aujourd'hui, sans doute par intérêt commercial, le nom d'Albinoni étant bien plus vendeur et plus connu que celui de Giazzotto. La pièce la plus souvent orchestrée pour ensemble à cordes et orgue, ou orchestre à cordes seules, mais avec sa notoriété grandissante, a été transcrite pour d'autres instruments. Le chef d'orchestre italien Ino Savini, 1904-1995, a transcrit l'Adagio pour un grand orchestre et a dirigé lui-même la pièce à Ostrava en 1967 avec l'orchestre philharmonique Janacek. Cette œuvre est à ce jour une des œuvres musicales les plus populaires et les plus enregistrées. Elle fait l'objet de nombreux arrangements, réorchestrations et interprétations dans tous les styles musicaux. Symphonique, variété, flamenco, jazz, pop, rock, techno, etc. et a été utilisée plusieurs fois pour le cinéma et les séries télévisées. Albinoni est un violoniste, compositeur vénitien de musique baroque. Il est souvent considéré comme un compositeur majeur du baroque italien. Il est surtout connu pour ses concertos, parmi lesquels ses œuvres pour un ou deux hautbois ainsi que celles du violon. Contrairement à bon nombre de ses contemporains, Albinoni décide de ne pas se placer au service d'un protecteur ou d'une institution en particulier, mais de mener sa carrière en toute indépendance. Albinoni était originaire de Bergame et sont venus à Venise au début du XVIIe siècle. Albinoni non seulement est un violoniste, mais un maître de chant renommé, mais on ignore quelle a été sa formation. Issu d'une famille de Venise, Albinoni peut se consacrer à la musique sans crainte de soucis financiers. Il se qualifie lui-même de dilettante veneto. En tant que fils aîné, son père le destine à reprendre les intérêts de l'entreprise familiale. Cependant, après la mort de celui-ci, Tommaso abandonne la responsabilité de l'entreprise à ses deux frères cadets et se consacre uniquement à la musique, se qualifiant cette fois de musico di violino. Il épouse la cantatrice d'opéra Margherita Raimondi, qui décédera en 1721. À partir de 1741, 10 ans avant sa mort, il n'existe plus aucun document le concernant, peut-être à cause d'une maladie, on ne sait pas. Bach s'est intéressé à ses compositions et a lui-même emprunté des thèmes musicaux. Il laissait aussi réaliser par ses élèves des partitions d'Albinoni ne contenant que la basse chiffrée. Albinoni laisse environ 300 œuvres. C'est quand même beaucoup. Il a composé environ 80 opéras, dont il ne reste pratiquement rien. En effet, près de 70 de ses partitions furent détruites pendant le bombardement de Dresde en février 1945. On sait cependant que ces opéras étaient fréquemment représentés hors d'Italie dans les années 1720, notamment à Munich. Outre une trentaine de cantates, dont une seule a été publiée à Amsterdam vers 1701, c'est son œuvre instrumentale qui nous est parvenue. Françoise, petite devinette.
0: Oui, allons-y.
1: Quelle est la tonalité mineure la plus triste? Il y en a deux.
0: Eh bien, écoutez, je ne sais pas, moi, au hasard, qu'est-ce que je pourrais dire? Ben, vous allez le dire mieux que moi.
1: Bon, la mineure et ré mineure sont les tonalités...
0: J'allais le dire!
1: C'est bien, bravo! sont des tonalités d'entrée les plus courantes pour les chansons tristes ou introspectives, car elles sonnent mélancoliques sans être pesantes. Mais pour une émotion plus intense, do dièse mineur ou fa mineur permettent d'élargir cette tessiture.
0: Vous avez intérêt à retenir tout ça parce que vous...
1: Je serai interrogée.
0: Non, on va interroger les auditeurs, on va bien voir.
1: Encore une petite question. Quelle est la gamme la plus triste?
0: Oh, bah, je ne sais pas. La gamme la plus triste, c'est celle que donc vous allez nous parler, cher. Demandez à Jérôme, tiens, il va peut-être savoir.
1: C'est fa dièse mineur.
0: Ah ben, je m'en doutais.
1: Donc, vous allez écouter l'Adagio d'Albinoni par l'Orchestre Philharmonique de Berlin en sol mineur, édité par Deutsche Grammophon avec Wolfgang Meyer à l'orgue.

0: Venez donc d'écouter l'Adagio d'Albinoni en sol mineur, dirigé par Karajan. Et bien que mondialement connu, vous aurez peut-être été intéressé par l'histoire de Giazzotto. Je passe maintenant la parole à Françoise.
1: Alors, moi je continue avec un chouchou qui s'appelle Marc-André, contrebassiste. Alors pourquoi je reprends Marc-André ? Parce que figurez-vous que la dernière émission, j'en ai parlé. Et j'ai présenté un morceau de lui, mais ça a été tellement rapide que j'ai trouvé que c'était très dommage de ne pas vous en faire écouter plus et de vous faire apprécier ce contrebassiste, ce jeune de 23 ans qui a un talent merveilleux. Et j'espère que vous allez vous régaler avec ce que je vais vous présenter. Il est né en 2002 à Vienne dans une famille de musiciens. Marc-André s'est donné comme mission de présenter la contrebasse comme instrument soliste. Ce qui est assez rare, il n'y a pas beaucoup de solistes, hein, contrebassistes. Mais alors là, sous toutes ses facettes, dépassant jour après jour de nouvelles limites, son jeu est décrit comme le son le plus exquis et le plus élégant de la contrebasse. C'est un ambassadeur passionné, doté d'une prodigieuse musicalité. Il sait repousser les limites de son instrument, que ce soit comme concertiste ou comme chambriste. Il a fait des débuts remarqués salle Gaveau à Paris, c'est pas vieux, en 2024, aux côtés du pianiste Simon Gréchy. Alors, les duettistes inventent une nouvelle forme de concert pour l'enchantement d'un public tout aussi nouveau. Les artistes brillent par une sélection judicieuse d'arrangements. Il est invité partout, aux États-Unis, en Chine, en Suisse, Slovaquie, à Vienne, Salzbourg, Madrid, déjà la carrière fulgurante, Paris, et aussi en Pologne. Son statut de soliste international est alors confirmé. Bien entendu, il est lauréat de nombreux prix que je ne vais pas vous évoquer. Alors, il partage aussi la scène avec des partenaires de premier plan. Il a été découvert par Gauthier Capuçon. Il s'est produit dans sa tournée Un été en France, ce qui lui offre une visibilité exceptionnelle pour ce jeune artiste. Alors, en 2025, il est le premier contrebassiste à signer un contrat d'exclusivité avec Warner Classic. Et voilà dont je veux vous parler, Mirage, c'est son premier album, il paraît le 10 avril 2026. La trajectoire de Marc-André prouve qu'il n'est pas seulement un des musiciens classiques les plus prometteurs de sa génération, mais aussi un artiste visionnaire qui redéfinit le paysage de la musique classique. Alors son art combiné à sa mission de pousser la contrebasse, ça c'est très intéressant, vers de nouveaux sommets. En fait, l'un des jeunes musiciens les plus passionnants d'aujourd'hui. Il joue aussi sur une contrebasse de Martin Schoba de Vienne, datant de 1827. Gracieusement mise à sa disposition par un mécène privé autrichien. Donc, là, je vais vous présenter trois petits morceaux. Alors, le premier, c'est un extrait du compositeur Astor Piazzolla, Nightclub 1960, avec Gabriel Blanco, pianiste qui l'accompagne. Prodigieuse interprétation lorsqu'on connaît la difficulté du jeu de la contrebasse. Trouver la belle sonorité, écouter ce jeune contrebassiste, vraiment qui se joue de toutes les difficultés. Un vrai bonheur, un feu d'artifice d'énergie, d'élégance et de beauté. Je suis passionné par ce musicien, interprétant tous les répertoires en soliste. Alors, le deuxième extrait, c'est Claude Debussy. C'est « Beau soir ». Et toutes ces interprétations sont inspirées de thèmes tellement ressentis, un moment inoubliable à savourer. Et aussi, je voudrais présenter Astor Piazzolla dans un genre complètement différent. On va se régaler ensemble. D'ailleurs, je reviendrai avec lui parce qu'il a quand même 15 titres qu'on peut écouter sans modération. 57 minutes de bonheur et je vous conseille d'acheter Mirage parce que c'est vraiment magnifique.

0: Donc, je vous ai présenté Marc-André, contrebassiste, donc trois morceaux sortis de son premier CD Mirage. Donc, il y avait premièrement Dvorak, Songma Mozartov, avec la pianiste Véronique Teruel. Ensuite, un autre extrait tout à fait différent, Astor Piazzolla, Nightclub, 1960. Gabriel Blanco, pianiste aussi. Et le dernier, complètement différencié, Claude Debussy, Bonsoir. C'est un gros, gros coup de cœur. Maintenant, ma chère Dominique, nous allons partir.
1: Oui. Moi, ce sont mes chouchous maintenant.
0: Ah oui, ça va être terrible. Hein.
1: Mes chouchous avec Jacqueline Dupré et Daniel Baron-Moyne.
0: Une passion, là, une vraie passion pour Dominique. Hein.
1: Oui, parce que j'ai passé ma semaine carrément avec eux.
0: Bon, alors écoutez, c'est pas mal. Hein. Pourquoi pas?
1: Donc, je voulais vous parler de la vie de Jacqueline Dupré et Daniel Baron-Moyne. Mais c'est une sonate numéro 3 de Beethoven pour piano et violoncelle en la majeur, opus 69, Adagio Cantabile. Donc, on commence par Jacqueline Dupré. Née dans une famille aisée et cultivée originaire de Jersey, Jacqueline Dupré est née à Oxford et est le deuxième des trois enfants de Derek et Iris Dupré. Sa mère est pianiste. Jacqueline Dupré a 4 ans lorsqu'elle entend pour la première fois un violoncelle à la radio.

0: l'avoir reçue. Puis elle gagne la médaille d'or de la Guildhall School of Music à Londres, ainsi que le prix de la reine des musiciens britanniques. Sa carrière débute en 1961 à Londres, où elle joue sur un Stradivarius de 1673 qu'un admirateur anonyme lui a offert 3 semaines auparavant. Belle chance. Tout au long de sa carrière, Jacqueline Dupré joue avec des orchestres et des solistes prestigieux. En 1964, Jacqueline Dupré reçoit en cadeau de sa marraine, Ismena Hollande, le Stradivarius Davidoff de 1712 que celle-ci venait d'acheter pour 90 000 dollars.
1: Deux Stradivarius.
0: Oh, Jacqueline Dupré a principalement utilisé cet instrument avec lequel la quasi-totalité de ses enregistrements ont été faits. En 1988, la fondation Vuitton a racheté l'instrument pour un peu plus d'1 million de livres. Elle l'a prêté à Yo-Yo Ma, qui l'utilise depuis 1983. Son enregistrement du concerto d'Elgar avec l'Orchestre symphonique de Londres, sous la direction de John Barbirolli, lui procure une reconnaissance internationale. Jacqueline Dupré le joue également lors de son premier concert aux États-Unis en 1965 au Carnegie Hall. Maintenant, je vais vous parler succinctement de Daniel Barenboim, car la carrière est immense. Il est né le 15 novembre 1942 à Buenos Aires. C'est un pianiste et chef d'orchestre argentino-israélo-hispano-palestinien. Je vous fais un rapide résumé. Barenboim est la première et jusqu'à présent la seule personne au monde à être à la fois citoyen palestinien et israélien. C'est également un polyglotte, parlant couramment l'espagnol, le français, l'hébreu, l'arabe, l'anglais, l'italien et l'allemand. En 1966, c'est la période heureuse de Barenboim et celle de son amour pour la violoncelliste britannique Jacqueline Dupré qu'il rencontre le soir du réveillon de Noël 1966 chez la fille de Yehudi Menuhin. Le coup de foudre est immédiat, tant sur le plan amoureux qu'artistique. En juin 67, en pleine guerre des Six Jours, Jacqueline Dupré se convertit au judaïsme par amour. Le couple se marie à Jérusalem devant le mur des Lamentations. Rapidement, le sourire enfantin de Jacqueline, son regard bleu ciel et ses longs cheveux blonds s'inscrivent dans l'imagerie populaire. L'histoire d'amour entre eux est l'une des unions les plus fusionnelles, légendaires et tragiques de l'histoire de la musique classique. Jacqueline Dupré était effectivement une artiste attachante, d'un tempérament volcanique, avec un talent ébouriffant, un charisme éclatant et une personnalité rayonnante. C'est la symbiose artistique. Il parcourt le monde entier et enregistre des chefs-d'œuvre comme le concerto pour violoncelle d'Elgar. Ils incarnent le glamour et le génie de la jeunesse classique. On peut le constater dans les nombreux concerts qu'il donnait, Barenboim au piano ou à la direction d'orchestre. La véritable histoire entre Jacqueline Dupré et Daniel Barenboim mêle passion fusionnelle et déchirement douloureux. C'est la période où ils pratiquent assidûment la musique de chambre avec leurs amis, violonistes, Zuckermann, Perlman, Isaac Stern. De nombreux disques sont gravés, en particulier des œuvres de Beethoven. Daniel et Jacqueline donnent des concerts sans discontinuer, ensemble ou séparément, pendant 2 saisons, elle jouant souvent sous sa direction. Ce sont de véritables stars adulées dans le monde entier. Malheureusement, leur bonheur est de courte durée. Jacqueline est atteinte de sclérose en plaques. Les premiers symptômes apparaissent dès 1969 et elle doit arrêter sa carrière en 72 alors que la maladie vient d'être formellement diagnostiquée. Face à la maladie et aux troubles de comportement de Jacqueline induits par son traitement, le couple s'éloigne géographiquement, mais de 1972 à 1987, Barenboim s'occupe de son épouse, veillant à ce qu'elle vive le plus confortablement. Elle meurt 15 ans plus tard, en 1987, et elle est inhumée au cimetière juif de Lombres. Au cours des dernières années de sa maladie, Barenboim s'installe à Paris avec la pianiste russe Elena Bashkirova, mais il est présent lors des derniers moments de Jacqueline. Ensuite, il épouse Elena en 1988, l'année suivant la mort de Jacqueline. Ils ont ensemble 2 enfants, David Arthur, né en 83, et Michael en 1986. En 2022, Barenboim annonce qu'il est atteint d'une maladie neurologique grave et qu'il a décidé de se mettre en retrait dans ses activités dans les prochains mois. En 2023, il annonce qu'il

missionnera de son poste, déclarant « Malheureusement, ma santé s'est considérablement détériorée au cours de la dernière année et je ne peux plus fournir la performance qui est à juste titre exigée d'un directeur musical général. » Il donne pourtant en avril 2023 un concert à la Philharmonie de Paris avec Martha Argerich. En 2025, il annonce être atteint de la maladie de Parkinson. Nous allons donc écouter la merveilleuse Jacqueline Dupré au violoncelle et Daniel Barenboim au piano dans la sonate numéro 3 en La majeure de Beethoven, opus 69, Adagio Cantabile. Écoutez comme le violoncelle chante entre les mains de Jacqueline avec ses doigts audacieux et son vibrato intense.

0: Vous venez d'écouter la sonate numéro 3 en la majeure de Beethoven par Jacqueline Dupré et Daniel Barenboim. Et j'espère que vous avez été, vous aussi, sous leur charme. À vous, Françoise.
1: À moi. Eh bien, moi, je réfléchis quand même et je me dis que, comme placement, les Stradivarius, Dominique, deux Stradivarius, ça peut rapporter gros. Chers auditeurs, vous savez ce qu'il faut faire. Parce qu'on revend ça très facilement. Trêve de plaisanterie, maintenant je repars sur des choses sérieuses en vous présentant. Quelqu'un d'extraordinaire aussi, qui est le chevalier Saint-Georges de Beaumont, surnommé le Mozart noir. Et je vais vous présenter un extrait d'opéra. Je crois qu'il a écrit qu'un opéra, L'Amant anonyme. On fait un bond là, dans le 18e siècle, attention. Donc, c'est le chœur Arma Caides, symphonie orchestrale, c'est l'orchestre de l'Opéra Royal. Soliste, violoniste, Théotime Langlois de Swart, dont on entend jeune violoniste extraordinaire. Et tout ça, ça s'est passé dans différents lieux, en particulier au château de Versailles. Alors, l'histoire de cet opéra, parce que quand même, il faut expliquer un petit peu, ça s'appelle L'Amant anonyme. Alors, c'est une histoire charmante, comédie en deux actes créée à Paris en 1780. Le livret est inspiré d'une pièce de Madame de Genlis. C'est une femme de lettres, entre parenthèses, Madame de Genlis. C'est la seule œuvre lyrique de Saint-Georges dont la partition nous soit parvenue intégralement. Il y en a peut-être d'autres, mais bon, elles ont disparu. Le résumé de l'histoire, c'est très simple. L'héroïne s'appelle Léontine, jeune veuve déçue par l'amour, qui affirme ne plus jamais aimer. Un mystérieux admirateur lui envoie lettres et cadeaux. Il s'agit en réalité de Valcourt, amoureux d'elle, qui cherche ainsi à gagner son cœur. Petit à petit, elle se laisse quand même séduire, cette jeune femme qui ne voulait pas parler d'amour. Elle finit par découvrir la véritable identité de son amant. Donc vous voyez, c'est léger, hein, comédie légère, élégante, pleine de charme, où le jeu amoureux et le mystère tiennent une place centrale. Mais ce n'est pas seulement une histoire galante. Saint-Georges y mène duo, trio, chœur, dans ses ballets, et puis ses ballets aussi. Et cette œuvre montre un compositeur un peu différent de l'image d'un grand violoncelliste qui était escrimeur, excellent cavalier, musicien, chef d'orchestre bien entendu. Son parcours est d'autant plus remarquable qu'il a dû affronter de forts préjugés raciaux, puisqu'il était le fils d'un propriétaire du domaine de Guadeloupe, un noble. Il s'était amouraché d'une esclave noire très jeune, 18 ans je crois, lui donnant un fils métis qu'il a reconnu et qu'il a ramené en France et qui avait ses entrées à la cour du roi. Donc voilà, je vous présente ce petit extrait que j'ai beaucoup aimé et qui est assez... On pourra reparler quand même du chevalier, mais vous pouvez vous aller sur internet parce que vraiment il a un parcours prodigieux et on l'appelait le Mozart noir. Donc je vous laisse écouter cet extrait, j'espère que vous avez aimé.

0: Alors, vous avez entendu cet extrait du Chevalier de Saint-Georges, de cet opéra, le seul qu'on ait pu retrouver. Donc, j'espère que vous avez aimé et peut-être on reparlera du Chevalier Saint-Georges de Beaumont parce que son parcours est assez extraordinaire et surtout pour l'époque. Voilà, notre émission se termine joyeusement. Merci Jérôme.
1: Merci chers auditeurs
0: de nous avoir écoutés. Merci de votre fidélité et à bientôt.
1: À bientôt.